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3: Bonsoir mon pays Kanaky, bienvenue dans l'édition du soir sur Radio Dido. Ce soir, la rédaction vous propose un dossier sur l'environnement pour ce rendez-vous de l'information. Un sujet évoqué ici par l'association Calédocline qui dénonce un véritable coup de force contre ces actions de reboisement. Plus de 600 arbres arrachés sur deux sites à Nouméa et dans le Grand Nouméa. L'association déplore ces actes de vandalisme qui viennent anéantir le travail de nombreux bénévoles mobilisés pour restaurer les espaces naturels, mais affirme vouloir poursuivre ces opérations de protection de l'environnement et de sensibilisation citoyenne. À Nouméa et dans le Grand Nouméa, des arbres récemment plantés par l'association Calédocline ont été arrachés. Des plantations réalisées grâce au travail de bénévoles engagés depuis plusieurs années dans le reboisement de différents sites. Une dégradation que l'association dénonce avec déception, alors que ses actions reposent essentiellement sur la mobilisation citoyenne. On écoute Thibaut Buzien de Calédocline.
4: Ça a été une profonde tristesse, beaucoup de colère, mais qui a laissé place à la tristesse. En fait, on nous a prévenu qu'il y avait eu des dégradations sur un de nos sites de plantation. On s'attendait à ce qu'il y ait des dégâts, mais on ne pensait pas qu'on allait découvrir. Enfin, moi, quand je suis allé, j'ai découvert 600 arbres arrachés, jetés au sol. Donc, ça a été terrible de voir une telle destruction. La personne, en plus, on sait que c'est volontaire parce qu'elle est allée sur les deux parcelles. Il y avait deux parcelles de 2000 arbres et elle a détruit environ un tiers de la première parcelle et un tiers de la deuxième parcelle. Donc c'est vrai que c'est très conséquent. Il y a environ, enfin il y a un minimum de 600 arbres qui a été arraché. C'est pour ça que j'ai voulu faire une petite vidéo coup de gueule en mode mais je comprends pas pour quelle raison les gens aujourd'hui, peu importe ce qu'ils traversent comme émotion, peu importe les difficultés qu'ils peuvent avoir et peu importe la colère qu'ils peuvent porter en eux. Je veux dire, aller arracher des trucs en pleine nature, comme ça, c'est quand même complètement fou, quoi. Je veux dire, s'il y a un souci entre personnes, on va le régler entre personnes, on va pas aller commencer à s'en prendre aux arbres. Et alors là, c'est d'autant plus terrible que sur les arbres qu'il y avait, ce sont des arbres de forêt sèche. La forêt sèche, c'est l'écosystème forestier le plus menacé en Nouvelle-Calédonie. Il ne reste plus que 2% de la surface initiale de forêt sèche. Et parmi les espèces qu'on avait, on a des espèces qui sont menacées d'extinction. Donc en fait, ce sont des espèces remarquables de notre patrimoine qui sont endémiques, donc uniques au monde. Et donc là, on est découragé. On a quand même pris le temps de replanter les arbres là depuis le début de la semaine. On a fait le nécessaire pour essayer de les remettre en terre, ces arbres, pour essayer d'en sauver une partie au moins. Ça va pas être évident, mais c'est aussi une façon de dire nous, on lâche rien, on continue. Et puis tant pis pour ceux qui détruisent, nous, on avance. Après, à voir ce qu'on parviendra à sauver. Là, aujourd'hui, les équipes, elles sont sur place aussi pour arroser parce que c'est la saison sèche. Normalement, on fait plus de plantations, donc parce que c'est la saison sèche que les pluies, elles sont plus rares. Donc du coup, on est un peu découragé, mais voilà, on continue le travail. L'environnement aujourd'hui, c'est un patrimoine commun et j'ai envie de dire, c'est là où on se rejoint. C'est-à-dire que peu importe d'où on vient, les idées politiques qu'on peut avoir et toutes les choses qui peuvent nous opposer, de manière générale, l'environnement, c'est là d'où on vient et c'est là où on vit. Et c'est surtout ce qui garantit toute notre qualité de vie. C'est-à-dire que les gens qui vivent ici, au pays, ils sont contents d'avoir des paysages magnifiques, un lagon en bonne santé. Et l'idée, c'est de se dire tout ce qu'on a autour de nous, on est très content de l'avoir parce qu'on en profite tous les jours de ce que l'environnement nous propose, hein, que ce soit en termes d'eau, de nourriture, de paysage et d'expérience, d'aventure, bah, du coup, ça mérite d'être protégé, d'être préservé, parce que malheureusement, on est des mauvais gardiens pour notre nature. On a détruit énormément les forêts, notamment au travers des feux. On jette nos déchets partout et on pollue énormément. Et on a des endroits où il y a des accumulations de dizaines d'années de déchets. Et nous, bah, ce qu'on veut, c'est interpeller les gens sur le fait que, ben, rejoignons-nous sur le fait de préserver ce patrimoine commun. Encore une fois, peu importe d'où on vient, peu importe nos idées politiques, là, on est vraiment sur une idée de se dire tout ça, peu importe où qu'on vive sur la planète, l'environnement, on doit en prendre soin. Donc nous, là, on est ici, ben, on travaille tous ensemble pour préserver la forêt, restaurer les erreurs du passé, nettoyer les mangroves, les plages, les îlots et tous les quartiers pour faire en sorte à ce que, ben, on ait un environnement propre, un environnement en bonne santé et qu'on puisse en profiter et qu'on puisse, que les générations futures puissent continuer d'en profiter. Mmh.
5: Alors justement, donc vous organisez une nouvelle action le week-end prochain, une nouvelle opération de nettoyage aux boucles de Tina. Quelle est la particularité de cette parcelle de mangroves à Tina?
4: Et les mangroves, de manière générale, c'est là où les déchets vont s'accumuler. C'est-à-dire qu'en fait, quand les gens jettent les déchets, ils ont toujours l'impression qu'il va y avoir quelqu'un pour ramasser derrière eux. Alors c'est vrai qu'il y a des services de nettoyage de la ville, par exemple, qui vont passer et qui vont aller dans certains endroits ramasser les déchets. Mais il y a toujours une partie des déchets qui, avec les vents et les écoulements d'eau, vont finir dans la mer. Parce qu'on est sur une île, donc il y a une grande partie de nos déchets qui finissent dans la mer. Et donc quand ça finit dans la mer, bah, ça se balade de plage en plage, avec les marées. Soit sinon, ça finit dans une mangrove. Et comme les mangroves, il y a les palétuviers, ils ont des racines. Ces racines, elles sont un véritable piège pour ces déchets qui se retrouvent à s'accumuler pendant des années et des années dans ces racines. Et donc là, on a des zones, notamment sur le Grand Nouméa, où on va trouver justement des déchets en très grosse quantité sur les mangroves et notamment dans les palétuviers. Dans l'idée, c'est de dire, bah, ces déchets qui sont là, ils s'accumulent et ils vont perturber le milieu, ils vont libérer des substances chimiques qui sont toxiques pour l'environnement parce qu'ils vont se dégrader au fur et à mesure. Et puis surtout, ils vont empêcher les poissons et les crabes de se balader et ils vont en fait simplement impacter les écosystèmes. Sur Tina, on a déjà fait de nombreuses actions, mais là on va continuer parce que là c'est une des dernières parcelles qu'on n'a pas nettoyées. Mais du coup l'idée c'est justement de ramasser tous ces déchets de sorte à ce que, ben, toute la mangrove du côté des boucles de Tina soit nettoyée et qu'il n'y ait plus ces grosses quantités de déchets. Hein. Pour rappel, la dernière fois qu'on est passé sur Tina, juste sur une petite portion de mangrove, on avait 340 kg de déchets. Ça nous est déjà arrivé sur d'autres portions qui sont plus impactées de tirer plus de 500 kg de déchets aussi. C'est conséquent, il faut imaginer des endroits où en fait il y a des tonnes et des tonnes de plastique qui s'accumulent au milieu des crabes et des poissons qu'on va pêcher.
5: Mais malgré cet acte, Calédocline poursuit ses opérations du terrain. L'association donne rendez-vous au public pour une nouvelle matinée de nettoyage aux boucles de Tina en partenariat avec la province sud et Suzuki Marine. Cette fois, les bénévoles interviendront sur une parcelle de mangrove encore jamais nettoyée par l'association. L'objectif est de retirer les déchets ramenés par les marées à un des derniers secteurs encore fortement encombrés, que Calédocline espère bientôt débarrasser de ses détritus. Thibaut Bizia.
4: Alors tout le monde peut participer aux actions de Calédocline, hein, bien entendu, puisqu'il suffit simplement de venir. Nous, en gros, on amène toujours ce qu'il faut, donc les sacs, les gants et la bonne humeur. Et les gens, ils ont simplement à venir avec des chaussures fermées, de quoi s'hydrater et se protéger du soleil. Et puis après, c'est parti. Nous, de manière générale, tous les week-ends, il y a des actions. On dit où, sur quel site, à quelle heure on se rejoint, et après les gens ils sont libres de venir. Donc pour venir, n'hésitez pas, et vous pouvez directement regarder sur notre page Facebook Calédocline, ou encore sur notre site internet www.calédocline.nc, et là, directement, vous aurez toutes les actions en cours et à venir, et bien sûr, il suffit de venir, tout le monde est bienvenu.
5: Peut-être pour terminer, M. Bizien, on parle beaucoup de protection de l'environnement, mais sur le terrain, qu'est-ce que ces opérations de nettoyage et de reboisement changent concrètement?
4: Ce qu'elles changent concrètement, c'est que si on ne va pas nettoyer les zones sur lesquelles on va, qui sont des zones naturelles où il n'y a personne qui va, c'est-à-dire que les entreprises, elles vont nettoyer l'espace urbain. hein, les quartiers, les villages, les villes, mais ils ne vont pas forcément aller sur les plages, les mangroves, les îlots. Donc là, c'est l'action citoyenne qui va permettre de sortir les tonnes de déchets qui se retrouvent dans notre nature chaque année. Et donc, s'il n'y a pas des citoyens qui se mobilisent, ces déchets ils s'accumulent et l'impact environnemental, il augmente. Donc déjà, ça permet de retirer des déchets que, s'il n'y avait pas des actions citoyennes, resteraient sur place et poseraient problème. La deuxième chose, l'action des forêts, là, c'est pareil. C'est donner un coup de pouce à la forêt pour qu'elle reparte, puisque, contrairement à ce qu'on pense, quand il y a eu un incendie, la forêt, elle ne repousse pas mieux. On voit bien, hein, d'ailleurs, dans le Grand Sud, des zones où il y a d'immenses coulées de boue rouge, où finalement la végétation, elle est basse, il n'y a plus de grands arbres parce qu'il y a eu destruction suite à des incendies. Et donc l'idée d'aller planter des arbres, c'est permettre de donner un coup de main à la forêt pour qu'elle redémarre. Et donc ces actions-là, elles sont absolument essentielles. Elles sont essentielles notamment pour interpeller les gens et pour dire « regardez autour de nous ». Regardez autour de vous, regardez ce qui se passe, voilà les déchets, les tonnes de déchets qu'il y a dans notre environnement, voilà les plantations qu'on est obligé de faire sur les sites, les anciens sites miniers orphelines, enfin les mines orphelines, et sur les zones incendiées, pour pouvoir aider la forêt à redémarrer. Donc prenez soin de votre environnement, parce que les impacts, ils sont là, ils sont devant vos yeux, rendez-vous compte. Participez vous aussi à protéger ce qui existe encore et à restaurer ce qui a été dégradé. Et donc, on sensibilise au travers de nos actions et on interpelle et on appelle à l'action.
3: C'était le dossier de la rédaction consacrée ce soir à un coup de gueule de l'association Calédocline qui dénonce un véritable coup de force contre ces actions de reboisement. Il y a plus de 600 arbres arrachés sur deux sites à Nouméa et dans le Grand Nouméa. L'association déplore des actes de vandalisme qui viennent anéantir le travail de nombreux bénévoles mobilisés pour restaurer les espaces naturels, mais affirme vouloir poursuivre ces opérations de protection de l'environnement et de sensibilisation citoyenne. Merci à tous de votre fidélité. Je vous souhaite de passer une excellente soirée et un très bon week-end sur la meilleure des radios.
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son fils Stéphane et sa belle-fille Marisol, ses petits-enfants Alex et Angie, sa sœur Sylviane, ont la douleur d'annoncer le décès de monsieur. Bernard Villechalane, survenu ce 18 août dans sa 82e année. Un recueillement aura lieu au centre funéraire de Nouméa ce lundi 24 août à partir d'11h, suivi de la crémation.

ses parents, ses frères et sœurs, la famille et le clan ont la profonde douleur d'annoncer le décès de Fouange Georges François Tapoui, survenu ce lundi 17 août à la tribu de Unjo, vaut dans sa 16e année. Le clan présente ses sincères excuses aux familles, clans et alliés qui n'auraient pas été cités dans le présent avis et les prie de ne pas lui en tenir rigueur.

la famille le peut à le doul à la douleur de vous faire part du décès de leurs frères, fils et petits-fils. Lino le peut, survenu à l'âge de ses 21 ans ce samedi 15 août 2026. La famille invite les proches et les amis qui souhaitent lui rendre un dernier hommage à se joindre à elle, avec un bouquet de fleurs lors de la cérémonie d'obsèques qui se tiendra à la tribu de Ouagap, à Pointe-d'Imier, à partir de ce samedi 22 août en fin d'après-midi. L'inhumation aura lieu ce dimanche 23 août à partir de 10h au cimetière de la tribu de Ouagap. Dans cette douloureuse épreuve, la famille souhaite vous faire part de son chagrin et vous remercie pour votre soutien, vos pensées, vos prières et votre présence à ses côtés.

aux familles Barahontan, Avo, Danguignane, Puich, Beluma, Churama, Choyawa, Awigwa, Kaupa, Boish, Kapisirich, Teuillette, Mavi, Moins et Remoins, Clan et Alliés. C'est avec une immense douleur que nous vous faisons part du décès de notre fille. Caru, Ornella, survenue à l'âge de ses 21 ans. Les veillées auront lieu à la morgue municipale de Bouraille le samedi 22 aujourd'hui et dimanche 23 août de 8h à 20h. Les veillées se poursuivent lundi 24 août à partir de 8h jusqu'à la levée du corps suivi de l'inhumation au nouveau cimetière de Bouraille à partir de 13h. La famille s'excuse auprès des familles et des personnes et clans qui n'auraient pas été cités ou avertis. Frédéric, Fabienne, François, ses enfants et leurs conjoints, ses petits-enfants, arrière-petits-enfants, ont la tristesse d'annoncer le décès de Dr Yvonne Cap, survenue ce jeudi 20 août. Une veillée se déroulera au centre funéraire de Nouméa ce lundi 24 août de midi à 15h, suivie de la crémation dans la plus stricte intimité, dans le respect de ses volontés. Aux familles Jean-Baptiste dit Doudoute, Nougaré, Pierre Santiareski, Morel, Roland, Lecomte, Théinfouin, Nérigotte, Soula, Bocahu, Martin. Ses fils et ses petits-fils vous font part du décès de leur mère et grand-mère. Madame Jean-Baptiste dit Doudoute Anita Fernande, survenue ce mardi 18 août à l'âge de ses 80 ans. Une veillée se déroulera au centre funéraire de Païta ce lundi 24 août de 8h à 20h. La cérémonie religieuse sera célébrée ce mardi 25 août à partir de 9h en la chapelle du centre funéraire de Païta, suivie de l'inhumation à Païta.

on nous prie d'annoncer le décès de Madame Veuve Maëlys Tafea Yvonne Wanigui, survenue ce 20 août à l'âge de ses 87 ans. Le travail coutumier se fera à Auteuil chez Monsieur Maëlys François Mama. La veillée aura lieu au centre funéraire municipal de Nouméa ce lundi 24 août de 9h à 20h. La veillée reprend le lendemain, mardi 25 août, de 7h à la levée du corps. La cérémonie religieuse sera célébrée à la chapelle du centre ce mardi 25 août à partir de 9h15, suivie de l'inhumation au cimetière de Dembéa à partir d'11h. La famille de Monsieur Méhen Régis remercie sincèrement toutes les personnes présentes aux funérailles ou par la pensée lors de son décès, ainsi que le service oncologie de Coindomania pour son accompagnement. Votre soutien leur a beaucoup touchée.

À l'instant, la première partie du Radio Service avec la lecture des avis de décès. On continue et on enchaîne avec la deuxième partie et la lecture des communiqués.

émanant de la province nord, signée par la secrétaire générale Lucia Rousseau. La direction de l'aménagement et du foncier de la province nord informe le public et les usagers de la route provinciale numéro 10 qu'en raison des travaux de maintenance sur le bac de la YM, le fonctionnement normal du bac sera interrompu. Pour 2 semaines, la première semaine s'étend du 24 au 30 août aux heures suivantes, de 8h à 11h30 la matinée, puis de 12h30 à 16h pour l'après-midi. Pour la deuxième semaine, c'est la semaine du 31 août au 6 septembre aux heures suivantes, de 8h à 11h30 pour la matinée, puis de 12h30 à 16h pour l'après-midi. Nous nous excusons auprès des usagers de la gêne occasionnée. La circulation sera rétablie sans autre préavis. Merci de votre compréhension. Signé cette fois-ci par le président de l'Assemblée de la province Nord, M. Niaoutin Paul. La DEFIJ, la direction de l'enseignement, de la formation, de l'insertion et de la jeunesse, informe les parents d'élèves des écoles publiques, primaires et maternelles de la province Nord que la campagne officielle d'inscription en école primaire publique 2027 s'étend du 6 août au 25 septembre. Le directeur de l'enseignement insiste sur l'importance de respecter ce délai afin de préparer au mieux la rentrée. Les demandes d'inscription se feront dans les écoles auprès des directeurs. Les heures d'accueil pour les inscriptions seront communiquées aux parents par les directeurs d'école, par voie d'affichage ou via les cahiers de liaison. Pour les nouvelles inscriptions, il est demandé aux parents de fournir un certificat médical de première admission scolaire, une attestation de résidence de l'enfant, une fiche d'état civil ou copie du livret de famille, une copie des couvertures sociales à jour, le livret scolaire de l'élève et un certificat de radiation. Au-delà du 25 septembre, les directeurs d'école ne prendront plus d'inscription. Concernant la commune de Conné, les inscriptions scolaires se feront à la mairie, au service enseignement. La DEFIJ informe les parents que les secteurs de scolarisation communaux doivent être impérativement respectés. Émanant de la province des îles Loyauté. La province des îles Loyauté informe les parents résidant aux îles Loyauté du lancement de la campagne de bourse scolaire 2027. Les dossiers de demande de bourse peuvent être retirés à compter de ce lundi 24 août pour les établissements publics du premier et second degré. C'est auprès des directeurs de secteur. Pour les établissements privés du premier et second degré, c'est auprès de leurs directeurs d'école respectifs. Chaque dossier doit être retourné complet auprès des directeurs de secteur ou d'école avant ce mercredi 30 septembre. Les dossiers reçus après cette date seront examinés pour le deuxième trimestre 2027. Les nouvelles inscriptions des élèves dans les écoles maternelles et élémentaires publiques sont ouvertes du mardi 1er septembre au mercredi 30 septembre inclus. Ce communiqué est signé par la directrice de l'enseignement de la province des îles Loyauté, Madame Waitea Alice Oujoun.

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Et à l'instant, la deuxième partie du radioservice, c'était la lecture des communiqués. On peut clôturer le radioservice d'aujourd'hui.

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0: Bonsoir à vous toutes et à vous tous. Je vous propose pour ce nouvel épisode autour de l'écriture, la lecture et l'oralité de vous emmener entre confidences et témoignages de ce militant très actif sur Radio Djido. Si notre programme de ce soir s'arrête comme à l'accoutumée sur le parcours de notre intervenant, Maki Wea va nous proposer ces 30 prochaines minutes des textes tirés de son recueil Événements de 1988 en poème. Un accent particulier sera mis sur l'histoire et l'actualité de notre pays. Je tiens donc à préciser à nos auditrices et auditeurs que la réalité de la discussion pourrait être difficile, exceptionnellement à entendre pour notre jeune public. Néanmoins, merci de nous rejoindre au coin du feu de ce mercredi où nous nous approprions de notre histoire. Maki Wea, bonsoir.
1: Bonsoir Nina.
0: Et merci d'avoir répondu par la positive à cette invitation au coin du feu, un espace où voilà, juste, on accompagne les gens tranquillement pour terminer leur journée et pour commencer une nouvelle nuit, donc un espace feutré. On va commencer par un premier texte, une écriture, et on va expliquer au fil de notre conversation les différents poèmes que tu partages avec nous ce soir.
1: Oui, merci Radio Djido pour l'espace encore que vous m'accordez, mais encore une fois avec beaucoup d'humilité, beaucoup de respect à tous les auditeurs du pays, du nord au sud et de l'est à l'ouest. Et, oui, je vais commencer cette émission par ce petit poème que j'ai écrit par rapport à ma tribu, hein. Je me présente, je suis de la tribu de Gossana. J'ai 75 ans aujourd'hui et l'émission, ça me donne des souvenirs. Parce que, ouais, à l'époque, voilà, papa et maman, grand-père et puis grand-mère, ben, nous racontaient des histoires autour du feu. Et c'est pour cela que je tiens à dédier ce poème que j'ai dédié à ma tribu pour le sacrifice de nos vieux. Parce qu'ils sont... Ils ont vécu des moments difficiles et après 36 ans d'exil, ils ont fondé la tribu de Gossana. Et le titre de ce petit poème, c'est Gossana, c'est tout pour toi. Colonisation, évangélisation, conflits et divisions, intimidation et exactions, fermeté par votre décision, 36 ans d'exil. Loin de vos terres, ce n'est pas facile. Courage, foi et détermination, vécu par mon ancienne génération. Gossana, Kanana, Gossana, Osana, ça a été que du mana. Loin de toi, Gossana, ton image consolide mon cœur et ma foi. Mes rêves et mes pensées, mes peines et mes joies, Gossana, c'est tout pour toi. Même cette bénédiction, c'est tout par toi. Dieu a été avec toi, aujourd'hui, il est avec toi. Demain, il sera toujours avec toi. Voilà, c'est un petit poème que je voulais lire en premier pour marquer ce temps que vous m'accordez. Comme je disais au micro, que j'ai jamais pensé d'écrire. Parce que là, ça fait l'histoire de ce qui s'est passé dans mon île, dans ma tribu, m'a beaucoup marqué. Il a pris une grande place dans ma vie, dans la place, dans mon vécu. Et j'ai vécu pendant ces derniers 34 ans dans ma tribu où j'ai pu rendre témoignage d'abord aux familles de la tribu, aux familles qui étaient loin de la tribu, aux gens de l'île et à d'autres publics encore, parce que j'avais toujours pensé que l'histoire, c'est important qu'on la raconte oralement là où on est. C'est pour ça que j'ai préféré faire ce témoignage à travers beaucoup de choses qu'on a mis dans la tribu. Mais cette année, ça a été une autre page, si je peux dire comme ça. C'est spécial, voilà, c'est... Depuis l'année dernière, ça va bientôt faire un an que je suis ici à Nouméa pour mes soins médicaux. Et voilà, quand tu es tout seul dans ta chambre, à l'hôpital, ou quand tu es tout seul ici à la maison, et à l'approche de voilà, de ces événements, de ces dates, de cette période de commémoration, ben, beaucoup de choses circulent dans sa tête. Hein. Et ça a commencé depuis la fin de l'année dernière, les fêtes de fin d'année ou les fêtes de, voilà, pour la bonne année. Ben, je suivais tout le temps la radio Dido avec vos deux animatrices, Hélène et Stéphanie. C'est comme ça que j'ai commencé à envoyer des petits SMS, des fois avec deux phrases ou trois phrases. Et puis voilà, ça a beaucoup touché, j'ai eu beaucoup de retours. Et c'est comme ça que l'idée est venue pour moi d'écrire des petits poèmes.
0: Pourquoi pas écrire? Alors Gossana, c'est tout pour toi. C'est tiré d'un recueil que tu as écrit autour des événements de 1988, un poème par Maki Wea, un poème qui retrace à travers les mots eh bien, l'histoire de cette île qui a été marquée par les événements, donc des moments douloureux, mais qui vont permettre aux personnes qui nous écoutent et aux plus jeunes aussi de connaître l'histoire de cette île. Justement, les 36 ans d'exil dont tu parles à travers ce premier poème, Gossana, c'est tout pourquoi? C'est quoi l'histoire en fait?
1: Oui, donc, si je peux dire ainsi, c'est l'arrivée de la colonisation, l'évangile, les religions qui ont touché notre pays. C'est pas uniquement Ouvéa, mais dans d'autres îles aussi. L'évangile est arrivé à Ouvéa en 1853, la religion protestante. Hein. Mais donc après, il y a la colonisation française qui est arrivée avec la religion catholique, ce qui a fait qu'il y a eu après des conflits au niveau de là-haut, au niveau du nord, parce qu'avant c'était protestant à l'époque. Hein. Et en 1864, c'est là que avec les conflits qu'il y a eu, des incendies, beaucoup de choses, des actions, tout ça, que nos vieux ont décidé, c'est pour ça que j'ai dit dans le poème, c'est une décision qui les a marqués, une forte décision pour partir en exil. Ils sont partis en 1864 du nord de l'île d'Ouya. Ils sont restés à Ouadjila et puis Fayoué pendant 36 ans. Ils sont revenus à là où ils étaient avant, c'est Hualo, du côté de Waneki. Et ils sont avec les vieux à l'époque, les vieux propriétaires terriens, les vieux Wetewea, les vieux Bouati. Donc, qui a demandé à vieux de venir là où ils faisaient leur chant à l'époque. Ça s'appelait à l'époque Nyebouba. Nyebouba, ça veut dire c'est une plaine, quoi. Hein. Et ils ont fondé la tribu de Gossana. Gossana, c'est une référence de la Bible, de l'histoire de Jacob et puis ses enfants, ses 12 enfants. Quoi, ils ont vendu Joseph. Hein. Joseph, c'est le plus petit qui a été vendu à Pharaon, à l'Égypte. C'est une histoire qui est dans la Bible. Hein. Il y a eu la faim en Israël. Ils sont venus chercher à manger en Égypte. Et voilà, par la suite, avec des choses qui sont passées, Pharaon et Joseph ont demandé à la famille, à sa famille, ses frères, qu'on va leur donner un espace qui s'appelle Goshen. Hein. Après des autres années après, ben, ils sont revenus en Israël, à la terre promise qui s'appelle Canaan, Canaan, on dit chez nous. Hein. C'est pour ça que nous, la Goshena, c'est la tribu de Goshena, et notre paroisse, c'est la paroisse à Canaan.
0: Un premier texte partagé, donc Gossana, c'est tout pour toi. Il y a combien de textes on retrouve à travers ce recueil?
1: Oui, donc comme je disais tout à l'heure, on a commencé à la fin de l'année, le 30 décembre, si on peut dire. Hein, et j'ai écrit parce qu'il y a aussi beaucoup de choses qui vont marquer cette année 2023. Hein, c'est les 35 ans des accords de Matignon, 35 ans des événements d'Ouvéa, et que j'ai senti que c'est important parce qu'il y a des moments importants que le pays, le peuple va rencontrer. Il y a eu le congrès populaire du FNKS à Lanzwata, ensuite il y a eu des discussions bilatérales en France, ensuite ici dans le pays, voilà, qui m'a incité à écrire, hein, pas tout le temps, mais voilà, quand il y a une idée qui m'arrive, ben, ouais, je prends un stylo, et dans le recueil qu'il y a, j'ai bloqué à 34, il y a 34 en tout, Et le dernier, c'était écrit le 14 juin. 14 juin, donc il y a 34 ans, le 14 juin 2023. Je pense que c'est, je vais m'arrêter ici, mais on ne sait jamais. Si j'ai encore la force de réécrire d'autres, je le ferai. Mais pour ce recueil, il y a 34 ans.
0: Ce recueil, t'as envie d'en faire quoi?
1: Oui, comme je disais tout à l'heure, c'est que j'ai voulu marquer ma participation tout en n'étant pas à Ouvéa. Je pensais que même si je suis ici à Nouméa, heureusement qu'il y a Dido ici. Des fois, je lis dans les émissions, je lis un texte pour faire en sorte que même si je suis loin d'Ouvéa, de ma tribu, je donne quand même mon témoignage. Ma pensée pour dire que cette histoire, c'est comme je disais tout à l'heure, c'est quelque chose qui a pris une place dans mon cœur, dans ma vie. Et quand j'ai réalisé, j'ai constaté qu'il y a tellement de poèmes, j'ai pensé peut-être je vais faire des petits recueils, pourquoi pas offrir aux écoles pour que les enfants sachent l'histoire, ou pour partager avec les enfants, ou même dans les. Je pense à Ouvéa, il y a une bibliothèque, et puis dans les écoles, pourquoi? Parce que même dans les commémorations, tu peux venir avec le petit recueil, puis lire, et puis ensuite demander des questions. Je pense que c'est un peu dans ce sens-là. C'est pas uniquement pour maintenant, mais c'est dans des moments où on peut faire des rencontres avec les enfants. Ils peuvent lire un de ces poèmes, puis entre-temps, j'explique pourquoi j'ai écrit ce poème. Parce que ce recueil, ça, on parle des événements de Yaï, mais quand on parle des événements de Yaï, habituellement, dans les médias, on parle de la gendarmerie, il y a eu 4 gendarmes qui sont tombés. Quand on parle de Gossana, la grotte, c'est 19. Mais entre-temps, on ne peut pas raconter ce qui s'est passé, parce que c'est presque plus de 15 jours. Donc ce sont ces petits moments, ces petits événements que je voudrais partager avec les gens, avec les familles, avec les enfants.
0: Justement, en parlant de partage, Mouma, le deuxième partage, le deuxième texte, qu'est-ce que tu as choisi pour nous?
1: Le deuxième texte, c'est un hommage à nos 19 frères, ou bien 19 enfants qui sont tombés le 5 mai 88 à Gossana, dans la grotte. Et donc, j'ai écrit un texte pour leur rendre hommage. Hommage à nos 19 martyrs. Comment pourrais-je encore à mon âge vous rendre un grand hommage? 35 ans après ce carnage subi dans mon île, dans mon village, devoir de mémoire toujours davantage pour que l'oubli ne soit pas à la page. Merci nos 19 martyrs de votre courage, même si beaucoup n'ont pas connu vos visages. Kanaki, levez-nous sans embâche pour leur exprimer un grand hommage et prendre pour nous comme bagage engagement, vérité et courage, et partir en voyage dans un esprit de partage de cette période qui nous a causé tant de dommages, mais malgré ces ravages, rendant leur grand hommage. Voilà, c'est un hommage à nos 19, parce que voilà, je pense que les idées qui ont germé dans ma tête pendant que je suis ici à Nouméa, m'a fait que c'est par rapport à cette histoire-là.
0: Oui, et puis cette année-là, tu n'as pas pu être là-bas pour faire ce travail de méditant que tu as fait ces 34 dernières années. On dit que, les artistes ont souvent l'habitude de dire, pour moi danser, pour moi chanter, faire du théâtre, c'est une thérapie. Pour toi, écrire, c'est ta thérapie aussi?
1: Oui, je pense que cette histoire, même si j'ai souffert, en 88, c'est une souffrance collective, parce que j'ai vécu avec mes familles, la tribu Gossana, et puis les familles des jeunes Touta, pendant un an, 6 mois, si je peux dire comme ça. Ensuite, en 89, c'est encore une autre histoire qui a subi en plein de ma tribu, et j'ai considéré que c'est une double souffrance qui m'a fait. Et voilà, cette idée de partager tout à l'heure dans ma tribu, ça c'est cette année, c'est pas des années comme d'autres années, mais il a fallu que je sois à Nouméa pour avoir l'idée d'écrire ces petits poèmes, pour continuer ce témoignage-là et puis parler de cette histoire-là.
0: Alors, tu le disais, c'est une année particulière, c'est les 35 ans des accords de Matignon. Même si l'émission va être proposée, on différait un peu plus tard, hein. Au moment où on est en train de faire l'interview, c'est les 35 ans des accords de Matignon. Comment tu te sens, toi, par rapport à cet anniversaire qui est commémoré pour le militant que tu es?
1: Oui, 35 ans après, c'est comme je disais dans nos échanges, c'est vrai, c'est... On privilégie ces dates, hein, mais moi, depuis le 21 avril, le 22 avril 88, jusqu'à aujourd'hui, les 35 ans de la signature de ces accords de Matignon, ben, c'est une période qu'il faut marquer. Il y a des dates, hein, qui sont à l'intérieur de cette période qu'il faut aussi marquer. On parle, des gens qui sont tombés à la gendarmerie, des gens qui sont tombés de la Gaule, les papas qui sont tombés le 4 mai 89. Et ensuite, il y a d'autres encore. Donc, ce sont des dates symboliques, même si on parle de cette date, mais c'est aussi important de considérer que cette histoire, c'est un tout. C'est un tout. C'est notre histoire, ça fait partie de notre histoire. Donc, c'est vrai, c'était un moment où on a signé, hein, pour qu'il y ait la paix. Mais je pense que faut penser aussi à d'autres qui ont sacrifié leur vie, même depuis le Vietnam jusqu'à aujourd'hui. Et c'est toujours important aussi de raconter, Nina, l'histoire de notre pays. Je pense que si jamais, depuis des années, on aurait dû raconter les histoires qui ont touché notre pays à nos enfants dans les écoles, les gens vont mieux comprendre comment... Voilà, on est ici, on est actuellement ici dans le pays. Comment les gens, ils ont choisi de vivre ici? Ben, il faut qu'ils sachent leur histoire. Mais c'est voilà, c'est en échangeant, en essayant d'écouter celui qui est en face de toi. Et réciproquement, c'est toujours important de partager. Voilà, je pense que c'est important. Et on écrit maintenant les poèmes, mais c'est pour les gens qui peut-être n'auront pas le temps, la chance aussi d'écouter les gens qui échangent. Mais en fait, en lisant un petit poème, ben, ils vont avoir des questions, ils auront des explications sur ce qui s'est passé.
0: On a encore du temps devant nous. On va continuer encore quelques minutes à discuter autour de ce recueil, événement de 1988, ce recueil de poèmes.
1: Oui, comme je disais, il y a plein de poèmes. Moi, je pense que je vais lire ce petit poème qui s'intitule « Encore et encore ». Encore et encore, ces images toujours me reviennent encore. Mais parfois, je me demande comment me rendre fort pour que cette triste histoire ne me donne pas tort. Cette histoire, pour moi, est devenue mon corps, dans mon cœur comme un coffre-fort. J'ai gardé en mémoire nos 19 martyrs morts, mais pour combien de temps encore? Ces enfants et veuves auront du réconfort. 35 ans de mépris, c'est un record. Mais malgré pleurs et remords, l'ICAS et l'espoir seront au bon port. Le prix de ce sacrifice, c'est comme de l'or. Notre histoire, c'est notre trésor. Voilà, c'est un peu, ça reflète un peu, hein, je parlais tout à l'heure, ces poèmes, c'est pour marquer ces 35 ans. Et ces idées, mais voilà, me reviennent toujours et encore, hein, c'est un peu l'essence de ce petit poème.
0: On le rappelle, c'est un moment où on veut retrouver cet espace d'oralité. Moi, j'ai envie de te poser cette question. Chez l'occidental, c'est l'histoire du petit chaperon rouge et du loup ou de Cendrillon. Chaque pays, en fin de compte, a ses contes et légendes. Ben justement, est-ce que, au-delà de l'écriture, est-ce que c'est bien faire passer l'histoire?
1: Oui, je crois que c'est important. Hein, c'est important de... Dans tous les moyens ou espaces où on peut partager ou échanger, c'est important que les gens s'écoutent entre eux, hein, qu'on échange. C'est un peu le but des médias, c'est un peu le but aussi quand on est autour du feu. Ben, celui qui raconte, ben, il raconte à ceux qui veulent écouter et qui veulent partager ensuite. Et c'est toujours important. Hein. Je disais, parmi mes poèmes, ben, il y a des petites phases de cette histoire-là que on peut raconter comme des histoires quand grand-père ou grand-mère nous racontait des histoires, il y a des histoires qui nous donnent de l'émotion. Ouais. Donc, moi, quand j'écris un poème sur les porteurs de thé, mais je vais raconter aussi, parce que c'est comme une histoire aussi, ça nous donne aussi cette émotion de partager aussi comment ce jeune a été comment, ensuite tué dans la grotte, alors qu'il était là simplement pour apporter le thé aux gendarmes, et puis aux militaires, et puis à ses frères qui sont là-haut. Hein. Donc voilà, ça fait, je pense, le sixième jour que il voyait ses grands frères partir le matin à 4h du matin pour amener le thé là-haut et revenir, repartir à 10h pour amener le repas. Ouais. Mais ce soir-là, ben, on a déjà nommé des jeunes qui allaient partir demain matin pour faire le ravitaillement au niveau de la grotte. Et il s'est réveillé le matin, puis il attendit les bruits parce que voilà, ses grands frères, tout ça, ben, ils étaient là, ils commençaient à prendre des bouillots de thé, les bols, tout ça, et puis ils vont partir à la grotte. Et il manquait quelqu'un, il manquait un cousin à lui qui, je ne sais pas, il dormait dans une autre case, et puis il y avait quelqu'un qui devait partir, il n'est pas là, donc il s'est réveillé, il a couru derrière la voiture. Il s'est agrippé sur les arceaux de la camionnette pour rejoindre ses frères, et puis il est parti. Ben voilà, je disais que c'est des petites histoires où on raconte parce qu'il n'est plus revenu après. Hein. Voilà, ce sont ces petites histoires-là que c'est toujours important de raconter. Mais on ne dit pas ça à contre-cœur, hein. Mais on raconte parce que c'est l'histoire, c'est notre histoire. Hein. On vit avec, maintenant c'est 35 ans, il faut aussi que les gens... Ce sont des jeunes, mais c'est un jeune qui venait de Vanuatu, parce que c'était des jeunes qui étaient envoyés au Vanuatu pour faire ses études. À l'époque, on était dans les écoles populaires. Hein. Ben, lui, il était venu, il commençait à être animateur, il avait 18 ans. Voilà, c'est un exemple, une sorte d'histoire qu'on peut communiquer, mais en écrivant un sujet, si les porteurs d'été dans ce recueil, ben, ça nous permet aussi de raconter bien, raconter, partager à... aux gens et à la famille, pour dire que voilà, cette histoire, c'est notre histoire en tous. Oui, c'est un hommage. Hein. Lui, il s'appelle Amosa. Il porte le nom de papa, de mon père. Et c'est un hommage à lui. Je vais quand même essayer de lire ce petit poème. Hein. Porteur de thé. Porteur de thé, c'est la suite et la continuité d'un accord conclu entre notre communauté et l'armée coloniale et ses hautes personnalités. Pour que nos nationalistes et otages soient alimentés, ces jeunes appelés porteurs de thé se sont levés avec détermination et avec fierté pour soutenir leurs frères combattants de la liberté, pour assurer leur responsabilité et solidarité. Porteurs de thé, un métier qu'on n'obtient pas à l'université, mais en solidarité à la dignité et à la souveraineté défendue par nos combattants de la liberté. Porteurs de thé, c'est pendant ce geste d'humilité que vous avez subi cette brutalité et cruauté et qui va marquer à toujours notre communauté. Hommage à toi, Amosa, ce jeune porteur de thé, sommairement et sauvagement exécuté parmi tes frères encerclés par l'armée. Identité, dignité, souveraineté, liberté. Hommage à vous, porteur de thé. Oleti, nos respects avec beaucoup d'humilité. Voilà, c'est un petit texte en souvenir de ces jeunes, des fois on rend pas hommage à ces jeunes qui ont quand même, pendant une semaine, ils ont assuré, hein, parce que c'était un accord qu'on avait conclu avec l'armée et puis le gouvernement à l'époque. Hein. Mais moi j'ai mis dans ces petits recueils pour faire en sorte que c'est une petite histoire dans cette histoire. Voilà, c'est des moments ou des petits bouts d'histoire qu'on n'entend pas souvent. Hein. Mais on a trouvé important, moi, par le fait que je suis un hommage, écrire, c'est déjà quelque chose qui va être marqué noir sur blanc, quoi. C'est
0: quelque chose qui va rester.
1: Quelque chose qui va rester. Je profite aussi parce que je vais vous lire aussi un poème que j'ai écrit par rapport à la radio. Notre radio, Radio Guido.
0: On va faire cette dernière pause à la fin de notre émission. Moi déjà, Mouma, Je voudrais te remercier d'avoir été notre invité pour ce coin du feu qui est un tout petit

0: partager avec les autres communautés. Qu'est-ce que tu aimerais dire aux gens qui vivent ici, à nos jeunes, hein, qui continuent de vivre l'histoire de leur oncle, de leur papa, de leur grand-père, mais aussi aux gens qui sont des gens qui sont arrivés aussi, qui doivent s'approprier de cette histoire. Qu'est-ce que tu aimerais leur dire?
1: Oui, Nina, moi, merci de me poser cette question, parce que cette question aussi m'a aussi remis un peu dans mes pensées et puis dans ma tête, hein, que partager, c'est toujours important. S'écouter mutuellement aussi, c'est encore plus. Hein. Et pour dire ici que tout ce qu'on avait vécu à la tribu pendant ces 34 dernières années, mais c'est dans ce sens-là. Hein. On essaie de raconter cette histoire sans arrière-pensée. Hein. On essaie de dire que cette histoire, c'est notre histoire, nous tous. C'est ce que nous avons vécu là-bas à la tribu, là-bas dans notre île. Ce sont aussi des souffrances que des gens aussi, des autres communautés ont subi là où ils étaient peut-être. Oui. Donc ça veut dire que cette histoire-là, ça englobe toute la globalité de nos communautés qui vivent, des gens qui ont choisi de vivre ici. Moi, je donnais un témoignage, et moi j'ai fait presque 4 mois au CCSR. Hein. Ben, c'est vraiment, on a beaucoup fédéré avec les gens, les personnels, soignants, puis les malades, hein, de toute ethnie. Ben, quand on raconte cette histoire-là, ben, ça les a beaucoup marqués, parce qu'ils n'ont jamais entendu. Et quand ils ont fini de comprendre l'histoire, ben, on dirait qu'ils sont libérés, parce que il n'y a pas des choses qui se disent que on va les renvoyer, on va les dire que c'est pas chez eux. Mais c'est une histoire qui les touche beaucoup et qu'ils ont considéré comme leur histoire. Donc le message que je leur dirais, c'est que voilà, tous ensemble, hein, si on va dans ce sens-là, pour que ce pays soit le pays de tout le monde, mais qu'on doit d'abord reconnaître d'abord la reconnaissance de ce qui est là. Hein. Tout le monde a sa place dans le pays, mais à sa place, mais pas à la place des autres. Ah, c'est un peu ce message. Merci.
0: J'ai choisi un texte pour terminer cette émission. Je te laisse terminer, et puis si tu as envie de rajouter quelque chose.
1: Oui, ce texte que je voudrais, parce que comme tu disais tout à l'heure, Nina, Guido, il a pris aussi une place dans ma vie. On a parlé des événements, les événements de 88, c'est après. Mais même avant, depuis 84, Guido a toujours été présent à la tribu de Gossena. Depuis les écoles populaires Kanak, il a toujours été présent avec nous. C'est pour ça que je ne peux pas ignorer ce que Guido a fait pour le pays. Donc je fais un petit poème pour Guido. Guido ma radio. 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Voilà, c'est un petit poème que j'ai fait pour Guido, pour le remercier. Mais avant de terminer, je dis encore du respect et puis humilité à tous ceux qui vont suivre cette émission. Kainyukong Mia, Kainyukong Papa Ale, Hun France, Richard de Sirwanyaye, Babinurgi Nankumu, Mérimi Home, Nankumi Aji Ameku, Nankaku, Nihuen, Nankumi Aho Nibomene, Lindom Kahinikon Kajahinga, des Sumacha Jeta, elle est Yai. Allez, toujours avec beaucoup d'humilité. Merci à l'écoute de nos autorités coutumières dans le pays. Puis à nous tous, encore une fois, merci Guido.

son fils Stéphane et sa belle-fille Marisol, ses petits-enfants Alex et Angie, sa sœur Sylviane, ont la douleur d'annoncer le décès de monsieur. Bernard Villechalane, survenu ce 18 août dans sa 82e année. Un recueillement aura lieu au centre funéraire de Nouméa ce lundi 24 août à partir d'11h, suivi de la crémation.

ses parents, ses frères et sœurs, la famille et le clan ont la profonde douleur d'annoncer le décès de Fouange Georges François Tapoui, survenu ce lundi 17 août à la tribu de Unjo, Vaud, dans sa 16e année. Le clan présente ses sincères excuses aux familles, clans et alliés qui n'auraient pas été cités dans le présent avis et les prie de ne pas lui en tenir rigueur.

la famille le peut à le doul à la douleur de vous faire part du décès de leurs frères, fils et petits-fils. Lino le peut, survenu à l'âge de ses 21 ans ce samedi 15 août 2026. La famille invite les proches et les amis qui souhaitent lui rendre un dernier hommage à se joindre à elle, avec un bouquet de fleurs lors de la cérémonie d'obsèques qui se tiendra à la tribu de Wagap, à Pointe-d'Imier, à partir de ce samedi 22 août en fin d'après-midi. L'inhumation aura lieu ce dimanche 23 août à partir de 10h au cimetière de la tribu de Wagap. Dans cette douloureuse épreuve, la famille souhaite vous faire part de son chagrin et vous remercie pour votre soutien, vos pensées, vos prières et votre présence à ses côtés.

aux familles Barahantan, Avo, Danguignane, Puich, Beluma, Churama, Choyawa, Awigwa, Kaupa, Boish, Kapisirich, Teyette, Mavi, Moins, Remoins, Clan et Alliés. C'est avec une immense douleur que nous vous faisons part du décès de notre fille. Caru, Ornella, survenue à l'âge de ses 21 ans. Les veillées auront lieu à la morgue municipale de Bouraï le samedi 22 aujourd'hui et dimanche 23 août de 8h à 20h. Les veillées se poursuivent lundi 24 août à partir de 8h jusqu'à la levée du corps suivi de l'inhumation au nouveau cimetière de Bouraï à partir de 13h. La famille s'excuse auprès des familles des personnes et clans qui n'aurait pas été cité ou averti. Frédéric, Fabienne, François, ses enfants et leurs conjoints, ses petits-enfants, arrière-petits-enfants, ont la tristesse d'annoncer le décès de Dr. Yvonne Cap, survenu ce jeudi 20 août. Une veillée se déroulera au centre funéraire de Nouméa ce lundi 24 août de midi à 15h, suivie de la crémation dans la plus stricte intimité, dans le respect de ses volontés. Aux familles Jean-Baptiste dit Doudoute, Nougaré, Pierre Santiareski, Morel, Roland, Lecomte, Téinfouin, Nérégote, Soula, Bocahu, Martin. Ses fils et ses petits-fils vous font part du décès de leur mère et grand-mère. Madame Jean-Baptiste dit Doudoute Anita Fernande, survenue ce mardi 18 août à l'âge de ses 80 ans. Une veillée se déroulera au centre funéraire de Païta ce lundi 24 août de 8h à 20h. La cérémonie religieuse sera célébrée ce mardi 25 août à partir de 9h en la chapelle du centre funéraire de Païta, suivie de l'inhumation à Païta.

on nous prie d'annoncer le décès de Madame Veuve Maëlys Tafea Yvonne Newanegui, survenue ce 20 août à l'âge de ses 87 ans. Le travail coutumier se fera à Auteuil chez Monsieur Maëlys François Mama. La veillée aura lieu au centre funéraire municipal de Nouméa ce lundi 24 août de 9h à 20h. La veillée reprend le lendemain, mardi 25 août de 7h à la levée du corps. La cérémonie religieuse sera célébrée à la chapelle du centre ce mardi 25 août à partir de 9h15, suivie de l'inhumation au cimetière de Dambéa à partir d'11h.

la famille de Monsieur Méhen Régis remercie sincèrement toutes les personnes présentes aux funérailles ou par la pensée lors de son décès, ainsi que le service oncologie de Coindomania pour son accompagnement. Votre soutien leur rend beaucoup touchés.

À l'instant, la première partie du Radio Service avec la lecture des avis de décès. On continue et on enchaîne avec la deuxième partie et la lecture des communiqués.

émanant de la province nord, signée par la secrétaire générale Lucia Rousseau. La direction de l'aménagement et du foncier de la province nord informe le public et les usagers de la route provinciale numéro 10 qu'en raison des travaux de maintenance sur le bac de la YM, le fonctionnement normal du bac sera interrompu. Pour 2 semaines, la première semaine s'étend du 24 au 30 août aux heures suivantes, de 8h à 11h30 la matinée, puis de 12h30 à 16h pour l'après-midi. Pour la deuxième semaine, c'est la semaine du 31 août au 6 septembre aux heures suivantes, de 8h à 11h30 pour la matinée, puis de 12h30 à 16h pour l'après-midi. Nous nous excusons auprès des usagers de la gêne occasionnée. La circulation sera rétablie sans autre préavis. Merci de votre compréhension. Signé cette fois-ci par le président de l'Assemblée de la province Nord, M. Niaoutine Paul. La défige. La direction de l'enseignement, de la formation, de l'insertion et de la jeunesse informe les parents d'élèves des écoles publiques, primaires et maternelles de la province Nord que la campagne officielle d'inscription en école primaire publique 2027 s'étend du 6 août au 25 septembre. Le directeur de l'enseignement insiste sur l'importance de respecter ce délai afin de préparer au mieux la rentrée. Les demandes d'inscription se feront dans les écoles auprès des directeurs. Les heures d'accueil pour les inscriptions seront communiquées aux parents par les directeurs d'école, par voie d'affichage ou via les cahiers de liaison. Pour les nouvelles inscriptions, il est demandé aux parents de fournir un certificat médical de première admission scolaire, une attestation de résidence de l'enfant, une fiche d'état civil ou copie du livret de famille, une copie des couvertures sociales à jour, le livret scolaire de l'élève et un certificat de radiation. Au-delà du 25 septembre, les directeurs d'école ne prendront plus d'inscription. Concernant la commune de Conné, les inscriptions scolaires se feront à la mairie, au service enseignement. La DEFIJ informe les parents que les secteurs de scolarisation communaux doivent être impérativement respectés. Émanant de la province des îles Loyauté. La province des îles Loyauté informe les parents résidant aux îles Loyauté du lancement de la campagne de bourse scolaire 2027. Les

1er septembre au mercredi 30 septembre inclus. Ce communiqué est signé par la directrice de l'enseignement de la province des îles Loyauté, Madame Waitea Alice Ujun.

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Et à l'instant, la deuxième partie du radioservice, c'était la lecture des communiqués. On peut clôturer le radioservice d'aujourd'hui. Non.

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1: Bonsoir mon pays Kanaky, bienvenue dans l'édition du soir sur Radio Dido. Ce soir, la rédaction vous propose un dossier sur l'environnement pour ce rendez-vous de l'information. Un sujet évoqué ici par l'association Calédocline qui dénonce un véritable coup de force contre ces actions de reboisement. Plus de 600 arbres arrachés sur deux sites à Nouméa et dans le Grand Nouméa. L'association déplore ces actes de vandalisme qui viennent anéantir le travail de nombreux bénévoles mobilisés pour restaurer les espaces naturels, mais affirme vouloir poursuivre ces opérations de protection de l'environnement et de sensibilisation citoyenne. À Nouméa et dans le Grand Nouméa, des arbres récemment plantés par l'association Calédocline ont été arrachés. Des plantations réalisées grâce au travail de bénévoles engagés depuis plusieurs années dans le reboisement de différents sites. Une dégradation que l'association dénonce avec déception, alors que ses actions reposent essentiellement sur la mobilisation citoyenne. On écoute Thibaut Buzien de Calédocline.
2: Ça a été une profonde tristesse, beaucoup de colère, mais qui a laissé place à la tristesse. En fait, on nous a prévenu qu'il y avait eu des dégradations sur un de nos sites de plantation. On s'attendait à ce qu'il y ait des dégâts, mais on ne pensait pas qu'on allait découvrir... Moi, quand je suis allé, j'ai découvert 600 arbres arrachés, jetés au sol. Donc, ça a été terrible de voir une telle destruction. La personne, en plus, on sait que c'est volontaire parce qu'elle est allée sur les deux parcelles. Il y avait deux parcelles de 2000 arbres et elle a détruit environ un tiers de la première parcelle et un tiers de la deuxième parcelle. Donc, c'est vrai que c'est très conséquent. Il y a environ, il y a un minimum de 600 arbres qui a été arraché. C'est pour ça que j'ai voulu faire une petite vidéo coup de gueule en mode, mais je comprends pas pour quelle raison les gens aujourd'hui, peu importe ce qu'ils traversent comme émotion, peu importe les difficultés qu'ils peuvent avoir et peu importe la colère qu'ils peuvent porter en eux, je veux dire, aller arracher des trucs en pleine nature comme ça, c'est quand même complètement fou, quoi. Je veux dire, s'il y a un souci entre personnes, on va le régler entre personnes, on va pas aller commencer à s'en prendre aux arbres. Et alors là, c'est d'autant plus terrible que sur les arbres qu'il y avait, ce sont des arbres de forêt sèche. La forêt sèche, c'est l'écosystème forestier le plus menacé en Nouvelle-Calédonie. Il ne reste plus que 2% de la surface initiale de forêt sèche. Et parmi les espèces qu'on avait, on a des espèces qui sont menacées d'extinction. Donc en fait, ce sont des espèces remarquables de notre patrimoine qui sont endémiques, donc uniques au monde. Et donc là, on est découragé. On a quand même pris le temps de replanter les arbres là depuis le début de la semaine. On a fait le nécessaire pour essayer de les remettre en terre, ces arbres, pour essayer d'en sauver une partie au moins. Ça va pas être évident, mais c'est aussi une façon de dire nous on lâche rien, on continue, et puis tant pis pour ceux qui détruisent, nous on avance. Après, à voir ce qu'on parviendra à sauver. Là aujourd'hui, les équipes elles sont sur place aussi pour arroser parce que c'est la saison sèche. Normalement, on fait plus de plantations, donc parce que c'est la saison sèche que les pluies elles sont plus rares. Donc du coup, on est un peu découragé, mais voilà, on continue le travail. L'environnement aujourd'hui, c'est un patrimoine commun et j'ai envie de dire c'est là où on se rejoint. C'est-à-dire que peu importe d'où on vient, les idées politiques qu'on peut avoir et toutes les choses qui peuvent nous opposer, de manière générale, l'environnement, c'est là d'où on vient et c'est là où on vit. Et c'est surtout ce qui garantit toute notre qualité de vie. C'est-à-dire que les gens qui vivent ici au pays, ils sont contents d'avoir des paysages magnifiques, un lagon en bonne santé. Et l'idée, c'est de se dire tout ce qu'on a autour de nous, on est très content de l'avoir parce qu'on en profite tous les jours de ce que l'environnement nous propose, que ce soit en termes d'eau, de nourriture, de paysage et d'expérience, d'aventure. Du coup, ça mérite d'être protégé, d'être préservé, parce que malheureusement, on est des mauvais gardiens pour notre nature. On a détruit énormément les forêts, notamment au travers des feux. On jette nos déchets partout et on pollue énormément. Et on a des endroits où il y a des accumulations de dizaines d'années de déchets. Et nous, ce qu'on veut, c'est interpeller les gens sur le fait que, rejoignons-nous sur le fait de préserver ce patrimoine commun. Encore une fois, peu importe d'où on vient, peu importe nos idées politiques, là, on est vraiment sur une idée de se dire tout ça, peu importe où qu'on vive sur la planète, l'environnement, on doit en prendre soin. Donc nous, là, on est ici, on travaille tous ensemble pour préserver la forêt, restaurer les erreurs du passé, nettoyer les mangroves, les plages, les îlots, et tous les quartiers pour faire en sorte à ce que on ait un environnement propre, un environnement en bonne santé et qu'on puisse en profiter et que les générations futures puissent continuer d'en profiter.
1: Alors justement, donc vous organisez une nouvelle action le week-end prochain, une nouvelle opération de nettoyage aux boucles de Tina. Quelle est la particularité de cette parcelle de mangrove à Tina?
2: Et les mangroves, de manière générale, c'est là où les déchets vont s'accumuler. C'est-à-dire qu'en fait, quand les gens jettent les déchets, ils ont toujours l'impression qu'il va y avoir quelqu'un pour ramasser derrière eux. Alors, c'est vrai qu'il y a des services de nettoyage de la ville, par exemple, qui vont passer et qui vont aller dans certains endroits ramasser les déchets. Mais il y a toujours une partie des déchets qui, avec les vents et les écoulements d'eau, vont finir dans la mer. Parce qu'on est sur une île. Donc, il y a une grande partie de nos déchets qui finissent dans la mer. Et donc, quand ça finit dans la mer, bah, ça se balade de plage en plage avec les marées. Soit sinon, tu as fini dans une mangrove, et comme les mangroves, il y a les palétuviers, ils ont des racines. Ces racines, elles sont un véritable piège pour ces déchets qui se retrouvent à s'accumuler pendant des années et des années dans ces racines. Et donc là, on a des zones, notamment sur le Grand Nouméa, où on va trouver justement des déchets en très grosse quantité sur les mangroves et notamment dans les palétuviers. Dans l'idée, c'est de dire bah, ces déchets qui sont là, ils s'accumulent et ils vont perturber le milieu, ils vont libérer des substances chimiques qui sont toxiques pour l'environnement parce qu'ils vont se dégrader au fur et à mesure. Et puis surtout, ils vont empêcher les poissons et les crabes de se balader et ils vont en fait simplement impacter les écosystèmes. Sur Tina, on a déjà fait de nombreuses actions, mais là on va continuer parce que là c'est une des dernières parcelles qu'on n'a pas nettoyées. Mais du coup, l'idée c'est justement de ramasser tous ces déchets de sorte à ce que ben, toute la mangrove du côté des boucles de Tina soit nettoyée. Et qu'il n'y ait plus ces grosses quantités de déchets. Hein. Pour rappel, la dernière fois qu'on est passé sur Tina, juste sur une petite portion de mangrove, on avait 340 kilos de déchets. Ça nous est déjà arrivé sur d'autres portions qui sont plus impactées de tirer plus de 500 kilos de déchets aussi. C'est conséquent, il faut imaginer des endroits où en fait il y a des tonnes et des tonnes de plastique qui s'accumulent au milieu des crabes et des poissons qu'on va pêcher.
1: Mais malgré cet acte, Calédocline poursuit ses opérations du terrain. L'association donne rendez-vous au public pour une nouvelle matinée de nettoyage aux boucles de Tina en partenariat avec la province Sud et Suzuki Marine. Cette fois, les bénévoles interviendront sur une parcelle de mangrove encore jamais nettoyée par l'association. L'objectif est de retirer les déchets ramenés par les marées à un des derniers secteurs encore fortement encombrés, que Calédocline espère bientôt débarrasser de ses détritus. Thibaut Bizia.
2: Alors tout le monde peut participer aux actions de Calédocline, hein, bien entendu, puisqu'il suffit simplement de venir. Nous, en gros, on amène toujours ce qu'il faut, donc les tapes, les gants et la bonne humeur. Et les gens, ils ont simplement à venir avec des chaussures fermées, de quoi s'hydrater et se protéger du soleil. Et puis après, ben voilà, c'est parti. Nous, de manière générale, tous les week-ends, il y a des actions. On dit où, sur quel site, à quelle heure on se rejoint, et après les gens ils sont libres de venir. Donc pour venir, n'hésitez pas et vous pouvez directement regarder sur notre page Facebook Calédocline ou encore sur notre site internet www.calédocline.nc et là directement vous aurez toutes les actions en cours et à venir. Et bien sûr, ben voilà, il suffit de venir, tout le monde est bienvenu.
1: Peut-être pour terminer, Monsieur Bizien, on parle beaucoup de protection de l'environnement, mais sur le terrain, qu'est-ce que ces opérations de nettoyage et de reboisement changent concrètement?
2: Ben, ce qu'elle change concrètement, c'est que si on ne va pas nettoyer les zones sur lesquelles on va, qui sont des zones naturelles où il n'y a personne qui va, hein, c'est-à-dire que les entreprises, elles vont nettoyer l'espace urbain, hein, les quartiers, les villages, les villes, mais ils ne vont pas forcément aller sur les plages, les mangroves, les îlots. Donc là, c'est l'action citoyenne qui va permettre de sortir les tonnes de déchets qui se retrouvent dans notre nature chaque année. Et donc, s'il n'y a pas des citoyens qui se mobilisent, bah, ces déchets, ils s'accumulent et l'impact environnemental, il augmente. Donc déjà, ça permet de retirer des déchets que, s'il n'y avait pas des actions citoyennes, resteraient sur place et poseraient problème. La deuxième chose, sur l'action des forêts, là, c'est pareil, c'est donner un coup de pouce à la forêt pour qu'elle reparte, puisque, contrairement à ce qu'on pense, quand il y a eu un incendie, la forêt, elle repousse pas mieux. On voit bien, hein, d'ailleurs, dans le Grand Sud, des zones où il y a d'immenses coulées de boue rouge, où finalement la végétation, elle est basse, il n'y a plus de grands arbres parce qu'il y a eu destruction suite à des incendies. Et donc l'idée d'aller planter des arbres, c'est permettre de donner un coup de main à la forêt pour qu'elle redémarre. Et donc, ces actions-là, elles sont absolument essentielles. Et elles sont essentielles notamment pour interpeller les gens et pour dire « regardez autour de nous, regardez autour de vous, regardez ce qui se passe, voilà les déchets, les tonnes de déchets qu'il y a dans notre environnement, voilà les plantations qu'on est obligé de faire sur les sites, les anciens sites miniers orphelines, enfin les mines orphelines et sur les zones incendiées pour pouvoir aider la forêt à redémarrer. Donc, prenez soin de votre environnement parce que les impacts, ils sont là, ils sont devant vos yeux. Rendez-vous compte. Participez vous aussi à protéger ce qui existe encore et à restaurer ce qui a été dégradé. Et donc, on sensibilise au travers de nos actions et on interpelle et on appelle à l'action.
1: C'était le dossier de la rédaction consacré ce soir à un coup de gueule de l'association Calédocline qui dénonce un véritable coup de force contre ces actions de reboisement. Il y a plus de 600 arbres arrachés sur deux sites à Nouméa et dans le Grand Nouméa. L'association déplore des actes de vandalisme qui viennent anéantir le travail de nombreux bénévoles mobilisés pour restaurer les espaces naturels, mais affirme vouloir poursuivre ces opérations de protection de l'environnement et de sensibilisation citoyenne. Merci à tous de votre fidélité. Je vous souhaite de passer une excellente soirée et un très bon week-end sur la meilleure des radios.

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1: Bonjour Joyce, bonjour mon pays. Voici les titres de notre édition de la mi-journée. La commune de Yengen est à la fête ce week-end. La municipalité organise ce samedi et demain dimanche 23 août la fête de la commune, placée sous le thème « Yehen se découvre à vous ». La province sud lance un plan de conservation sur 10 ans pour tenter de sauver l'un des oiseaux les plus menacés de Nouvelle-Calédonie, le méliphage noir. Et enfin, premier festival des jeux de plateau à Nouméa, le Crépac de Nouville se transforme ce samedi en terrain de jeu pour petits et grands. Bonjour mon pays Kanaki, bienvenue dans cette édition de la mi-journée sur Radio Djido. Bon appétit si vous êtes à table et merci d'avoir choisi Radio Djido pour vous tenir compagnie ce samedi. Pendant 2 jours, habitants et visiteurs pourront découvrir les richesses naturelles, culturelles et artisanales de Yehen. Au programme notamment des balades en bateau et à cheval, un concours de pétanque et de pêche au gros, mais aussi une visite de la vannerie à Waré. La gastronomie et les savoir-faire locaux seront également à l'honneur avec un concours de plats traditionnels, un défilé des créations de jeunes couturières de Yehen et un village d'artisans installé au centre culturel Guama Boarat. La culture kanak sera également présente avec une démonstration de danse de Waré Wendjik. Et pour clôturer les 2 journées, un grand podium musical réunira notamment Yarison, Tchada, Ogo et Hurere. La fête se déroule sur le terrain de football communal de Yehen. L'objectif affiché par la municipalité est de faire découvrir ou redécouvrir la commune, son patrimoine, ses traditions et ses talents de sa population. On écoute les précisions de Madame Emewala, présidente du comité des fêtes de Yehen.
2: Sur les 2 jours qui vont tenir la fête communale de Yengen, donc il y a différentes activités qui sont proposées, notamment des activités touristiques. Alors il va y avoir en fait des balades à cheval, la découverte d'une bannierée sur la tribu de Waré, donc sur le site du Sphinx, des tours guidés de Wanyat en passant par Kounoué jusqu'à l'Indéralik. Et aussi des excursions en bateau vers la poule de Yengen. On va aussi proposer dans le cadre de cette fête communale, différents stands, notamment des stands de restauration ou encore des poissons, fruits de mer, produits maraîchers, des stands artisanaux et aussi des stands horticoles. Comme on travaille aussi en partenariat avec le centre culturel Guama Boarat, un village d'artisans en fait est installé durant ces 2 jours sur le centre où en fait les visiteurs pourront rencontrer des artisans dans le cadre de la vannerie, la couture, la sculpture, la monnaie kanak, et il y a aussi 2 intervenants qui proposent des balades de pirogues sur la rivière de Yengen.
1: Pourquoi avoir choisi de placer cette édition sous le thème « Yehen se découvre à vous » ?
2: Pourquoi ce thème ? Depuis les derniers événements, on voit qu'il y a une baisse en fait de fréquentation au niveau des visiteurs, des touristes. Ça reprend, mais c'est pas la même effervescence qu'auparavant. Donc, l'objectif, c'est déjà d'arriver en fait à capter en fait un maximum de visiteurs sur la commune. Le temps justement de ces 2 jours, et puis ça permet déjà de leur donner un premier aperçu de ce que Yengen propose pour qu'ils puissent revenir par la suite avec d'autres visiteurs. Et c'est justement de mettre en valeur aussi le patrimoine culturel de Yengen au travers justement, comme vous l'entendez derrière moi, les troupes de danse de la commune et le programme aussi au niveau du podium musical. Cette année, on a fait le choix aussi de valoriser les groupes musicaux de Yengen.
1: Cette fête permet aussi de mettre en valeur un patrimoine naturel de Yengen, mais oui. Il y a aussi au niveau de l'économie, la vanille, à l'époque il n'y en avait pas, oui. Aujourd'hui la vanille occupe...
2: Non, c'est vrai, de plus en plus, on va avoir des filières justement, oui, agricoles qui se sont, on va dire, qui étaient certaines qui se sont développées, mais d'autres qui étaient en sommeil depuis plusieurs années et qui justement reviennent en fait, notamment la culture du café de plus en plus, aussi la vanille, le cacao aussi, voilà. Comme vous le disiez, l'économie, on est, par le biais de ces produits, on essaie de, voilà, de diversifier un peu l'économie. Parce que, voilà, on peut pas tout miser non plus que sur notre environnement. Voilà, c'est vrai que Yengen a beaucoup d'atouts au niveau de son contexte, on va dire, environnemental, mais c'est de mettre aussi, de pouvoir développer d'autres filières, quoi. Qui puisse venir peut-être à un moment donné créer une certaine synergie autour de l'activité touristique, comme on essaie de le faire durant ce week-end.
1: Un concours de plats traditionnels est aussi organisé pour faire découvrir aussi les saveurs locales.
2: Alors, c'est un concours qui est obligatoire. Ça rejoint tout à fait la première question que vous me posiez tout à l'heure. Comment est-ce qu'on fait aussi pour justement valoriser les savoir-faire culturels de Yengen? Ben, c'est aussi au travers de ce concours de plats traditionnels auquel on demande à nos exposants en fait de participer obligatoirement. Donc là, on a 20 stands de restauration. Donc les 20 stands de restauration doivent présenter obligatoirement un plat traditionnel. C'est aussi de pouvoir partager les savoirs parce que les différentes tribus, elles peuvent très bien ne pas avoir les mêmes pratiques. Donc c'est aussi un échange de savoirs, mais c'est aussi de ramener aussi et de pouvoir transmettre en fait les savoirs aux générations nouvelles. Donc voilà, déjà au sein de Yengen et après effectivement de le valoriser auprès des visiteurs, quoi. Au travers de la perfection de plats traditionnels.
1: Il y a aussi un défilé qui va présenter les créations des jeunes couturières de Yengen.
2: Oui, c'est ça. Alors sur Yengen, effectivement, on a pas mal de couturières. On en a beaucoup qui sont confirmées, mais là, la volonté du comité cette année, c'était de valoriser justement les couturières novices. Donc elles vont présenter à peu près 20 tenues. Il y aura un défilé. C'est pas dans le cadre d'un concours, mais c'est au moins de valoriser déjà leur pratique et leur ce qu'elles savent déjà faire. Pour certaines depuis très récemment, hein, elles s'y sont mises. Et donc c'est aussi au travers de cette de pouvoir valoriser justement. Nos couturières, nos nouvelles couturières.
1: Si vous deviez donner une seule bonne raison aux Calédoniens de venir à Yengen ce week-end, quelle serait-elle? Venir visiter Yengen, évidemment.
2: Oui, de venir visiter Yengen, de venir profiter de cette fête avec nous. Et puis, pour l'instant, on continue à croiser les doigts, mais on a un superbe soleil et on espère qu'il va tenir sur les deux jours, donc n'hésitez pas à venir nous rejoindre et puis de venir profiter de tout ce que nous avons à proposer sur Yengen, quoi. Donc voilà.
1: Et je vous le dis en titre, le méliphage noir, l'un des oiseaux endémiques les plus menacés de Nouvelle-Calédonie, fait l'objet d'un nouveau plan de conservation porté par la province sud, classé en danger critique d'extinction par l'UICN. Cet oiseau discret ne subsiste plus que dans le sud de la Grande Terre et notamment au sein du parc provincial de la Rivière Bleue. Sa population y est aujourd'hui estimée entre 50 et 300 couples. Depuis plus de 20 ans, la province sud mène des études et des opérations de suivi pour mieux connaître cette espèce et préserver son habitat. Le méliphage noir est notamment menacé par la disparition de la forêt humide, mais aussi par les prédateurs introduits, en particulier les rats noirs qui s'attaquent aux poussins. Des opérations expérimentales de contrôle des prédateurs autour des nids ont déjà permis d'obtenir des résultats encourageants. Pour aller plus loin, la direction du développement durable et des territoires de la province sud a élaboré un plan de conservation pour la période 2026-2036. L'objectif, mieux connaître les espèces, réduire les menaces et suivre l'évolution des populations et renforcer la coopération entre les différents acteurs. Le plan prévoit notamment d'intensifier la lutte contre les espèces introduites, comme les rats, mais aussi contre les cerfs et les cochons sauvages, afin de protéger la forêt et les zones de reproduction de mélifages noirs. De nouveaux outils scientifiques comme la télémétrie et les analyses génétiques seront également mobilisés pour mieux comprendre les déplacements et la diversité des populations. Une première réunion réunissant scientifiques, experts, associations et partenaires institutionnels est prévue lundi prochain, le 24 août, au parc provincial de la Rivière Bleue. Avec ce nouveau plan décennal, la province sud entend franchir une nouvelle étape, donner aux mélifages noirs les meilleures chances de survivre durablement en Nouvelle-Calédonie. On écoute les précisions de Jean-Marc Mériot, responsable du parc provincial de la Rivière Bleue.
0: C'est un oiseau, donc comme vous dites, hein, endémique à la Nouvelle-Calédonie. C'est un genre endémique, hein, donc il n'existe nulle part ailleurs. C'est un oiseau d'une taille de 40 à 45 cm, tout noir, avec ce qu'on appelle les caroncules orangeaux, c'est-à-dire un peu le tour de l'œil et l'arrière de l'œil. Donc il est vraiment reconnaissable. C'est vrai que de loin, il peut être confondu avec un corbeau, puisqu'il a à peu près la même taille. Mais sa particularité, en fait, c'est qu'aujourd'hui, c'est un oiseau qui est en danger critique d'extinction et qui est relativement peu connu de la population. Au sein du parc provincial de la Rivière Bleue, la population, alors c'est une fourchette, hein, bien sûr, elle est estimée entre 50 et 100 couples peut-être sur le parc. Après, le parc faisant partie du grand massif forestier du sud, hein, avec les Dzoumacs, la côte oubliée, etc., on pourrait estimer la population peut-être à 300 couples.
1: Quelles sont aujourd'hui les principales menaces qui pèsent sur cette espèce?
0: Depuis une vingtaine d'années, hein, déjà, la province sud mène des études, hein, en interne. On a récemment demandé des études de plus précises via des ornithologues professionnels. Et il s'avère qu'aujourd'hui, les menaces qui ont été identifiées sont d'abord le rat noir qui va s'attaquer au nid, mais qui peut aussi s'attaquer aux femelles lorsqu'elles couvent la nuit. Et bien sûr, il y a aussi des prédations naturelles, mais ça, bon, voilà, ça fait partie de la nature, donc on ne peut pas travailler dessus.
1: Alors, quels sont aujourd'hui les moyens humains et financiers que propose la province sud pour consacrer à un plan de protection et de sensibilisation sur les 10 prochaines années?
0: La province sud ne pourra pas être seule partenaire, bien sûr, hein, parce que ça demande donc sur 10 ans des sommes relativement conséquentes. Hein, et si on peut comparer à d'autres espèces dans d'autres régions ou d'autres îles comme la Réunion, on peut partir sur des estimations à plus de 150 millions sur 10 ans. Donc forcément, il faudra trouver des partenaires. L'objectif aujourd'hui de ce plan de conservation, c'est justement de pouvoir identifier les différents partenaires et pouvoir au plus vite mettre en place des actions à moindre coût pour pouvoir déjà commencer à faire de la protection par rapport aux études qu'on a pu mener récemment.
1: Vous allez utiliser la télémétrie et les analyses génétiques. Alors, qu'est-ce que ces nouvelles technologies vont permettre de découvrir en fait?
0: Déjà, bon, en termes de génétique, c'est savoir un peu le brassage de population qu'on peut avoir. Il y a encore peu de temps, il était présent au Mont-Panier, mais depuis 2011, il n'a pas été contacté. Malgré tout, on a des spécimens qui ont été conservés au muséum et qui permettraient de faire des analyses génétiques pour voir un peu le lien entre les populations et savoir si on a déjà suffisamment de brassage génétique pour que l'espèce se maintienne d'elle-même. Ensuite, pour ce qui est de la télémétrie, ben, ça va permettre de suivre les oiseaux et puis de voir un peu leur comportement, de savoir quel est leur domaine vital, qu'est-ce qu'ils peuvent consommer, quel est leur régime alimentaire, enfin voilà, c'est des données qui sont importantes, mais ça nécessite des moyens humains importants aussi, puisque ben, qui dit télémétrie dit suivi de l'oiseau en forêt, et ce qui n'est pas évident.
1: Quelle serait, selon vous, la mesure la plus urgente à mettre en œuvre dès maintenant pour éviter l'extinction de cette espèce du mélissage noir? Et que peut faire, bien sûr, le grand public pour contribuer à la protection du mélissage noir et plus largement de la biodiversité calédonienne?
0: Alors, les mesures immédiates, je dirais que par rapport aux études qu'on a pu mener, c'est déjà de pouvoir repérer les zones de nidification et procéder à des opérations de dératisation. Mais cela, bon, va demander beaucoup de monde sur le terrain pour pouvoir faire un quadrillage efficace autour des nids qu'il faudra déjà trouver. Ensuite, en termes d'aide de la population, des habitants, c'est déjà nous signaler toute observation qui peuvent être faites en dehors du parc. C'est toujours intéressant de voir un peu la répartition au sein de la province sud de cette espèce qui semble relativement rare et difficile à observer.
1: Quels seraient peut-être pour terminer, bien terminer, des conseils pour le public qui vient passer un week-end, qui vient passer une journée? Quelle est la consigne justement à respecter pour le public qui va camper vers la rivière Bleue?
0: Ah bah, déjà, lorsqu'on vient au parc, on vient sans son animal de compagnie. Donc déjà, c'est une première chose. Ensuite, il y a tout ce qui est gestion des déchets. On a un certain nombre de poubelles au sein du parc. Donc on invite bien sûr tous les visiteurs à mettre leurs déchets à l'intérieur pour ne pas attirer les rats et faire en sorte qu'ils se développent davantage.
1: Et dans l'actualité de ce samedi, à Païta, 6 personnes ont été condamnées à des peines de sursis et à un stage de citoyenneté après avoir agressé un jeune homme soupçonné d'un cambriolage, armé notamment d'un sabre et d'un couteau. Il lui avait occasionné 5 jours d'ITT. Plusieurs incendies de véhicules et de brousses ont également mobilisé le secours. 3 véhicules épaves ont brûlé à Dognambo, puis d'autres voitures ont été incendiées à Ducos et Normandie. Les feux de végétation ont aussi touché Bélep et Pointe-Boute avec une évacuation préventive d'habitants à Bélep. Et face au risque de débordement, plusieurs communes dont Nouméa, Païta, Le Mont-d'Or, Pointe-d'Imier, Ponérioin, Yangen, Yaté et Ouvéa ont renforcé ou instauré des restrictions concernant la vente, le transport ou la consommation d'alcool. Bonne nouvelle en revanche pour les 30 pompiers calédoniens partis en renfort dans l'Aude. Ils sont de retour au pays après 3 semaines de mission et environ 360 interventions. Et enfin, aux îles Loyauté, les usagers des îles Loyauté annoncent le blocage total des 3 aérodromes à compter du 1er septembre 2026, et ce pour une durée indéterminée. Ils expliquent avoir attendu la nomination du nouveau président du gouvernement afin de pouvoir faire des propositions sur le schéma global du transport aérien. Mais avant toute discussion, ils demandent le retour des vols à Magenta ou à défaut une garantie officielle sous la forme d'un arrêté ou d'une délibération. Ils dénoncent le transfert des vols de Magenta vers la Tantouta effectué par l'ancien gouvernement sans arrêté ni délibération. Ils indiquent également que la réponse apportée par le gouvernement et notamment par M. Tukumuli consistait à rouvrir les aérodromes de Tiga et Maré, tout en maintenant les arrivées et départs depuis la Tantouta. Après 6 mois d'attente, les usagers disent avoir espéré une réponse favorable du nouveau gouvernement, mais selon eux, les difficultés persistent, notamment en raison de la qualité du service et de nombreuses annulations de vols. Face à l'absence de réponse, ils estiment que le blocage total des aérodromes des 3 îles Loyauté reste désormais le seul moyen de se faire entendre, une mobilisation qu'ils annoncent donc à partir du 1er septembre sans limitation de durée. Et à Nouméa, ce samedi, le Sifi Club fête cette année ses 40 ans, créé en 1986 par des passionnés de science-fiction et de l'univers du Star Wars. L'association a depuis largement dépassé le seul cadre de la science-fiction. Jeux de plateau, jeux de rôle, jeux de cartes, figurines, littérature ou encore cinéma fantastique, le Sifi Club rassemble aujourd'hui les amateurs de toutes les cultures de l'imaginaire. Ce samedi, l'association franchit une nouvelle étape avec le premier festival des jeux de plateau organisé au Crépac à Nouville. Depuis 8h ce matin jusqu'à 17h, le public est invité à venir découvrir de nombreux jeux, participer à des parties et rencontrer d'autres passionnés. Des jeux neufs et d'occasion seront également proposés à la vente avec de la restauration sur place. L'événement s'adresse aussi bien aux joueurs expérimentés qu'aux personnes qui souhaitent simplement découvrir cet univers. On écoute les précisions de Marianne Tissandier, présidente du SIFI Club.
3: L'association fête, oui, ses 40 ans cette année et elle a débuté en 86. Et pour l'occasion, d'ailleurs, on a la sortie d'un timbre qui est sorti cette semaine, un timbre bon, des 40 ans de l'association. Et on a fait des posters. Et aujourd'hui, au Crépac, on organise le premier festival de jeux de plateau par le SIFI, quoi. Donc on a plein de jeux de société, on a des jeux de société à la vente aussi, on a des créateurs qui présentent leurs jeux qu'ils ont créés. C'est gratuit, on peut tester des jeux, il suffit de s'inscrire, etc. Et il y a même des jeux en bois pour les enfants là, qui ont beaucoup de succès. Il y a la bouquinerie du Liseron aussi qui propose des livres à la vente. Enfin bon, il y a plein de choses. Le SIFI Club regroupe une centaine d'adhérents en général à l'année, adhérents et adhérentes, mais on a beaucoup de sympathisants et tout le monde est bienvenu, hein. C'est à partir de 12 ans. Et l'idée, en fait, c'est de regrouper surtout des gens qui aiment le fantastique, la science-fiction et les cultures de l'imaginaire. Alors, les temps forts de la journée, c'est les jeux toute la journée. Donc, en fait, c'est vraiment... On peut venir à n'importe quelle heure, il va y avoir des jeux proposés et on va pouvoir découvrir des jeux aussi pour les personnes qui sont neurodiverses, découvrir des livres, manger, enfin, vraiment toute la journée jusqu'à 17h.
1: Au-delà du simple divertissement, qu'est-ce que le jeu de société apporte souvent aux enfants ?
3: Alors, aux enfants, le jeu de société, il apporte déjà le fait de se socialiser, le fait d'apprendre à jouer, à gagner, à perdre, de le faire avec d'autres personnes, d'être souvent, pas forcément en compétition, parce qu'on prône aussi des jeux qui sont en association, dans lesquels tout le monde va vers un but commun. Et c'est des choses qui aident énormément aux compétences psychosociales.
1: Ici, il y a des créations de jeux qui sont réalisées en Nouvelle-Calédonie. Est-ce qu'il existe vraiment ici, dans le pays, une véritable communauté de créateurs ?
3: Alors, en Nouvelle-Calédonie, il y a des créateurs de jeux de plateau et de jeux de rôle, etc. Bon, c'est une plus petite communauté que dans de plus grands pays, évidemment. Mais justement, ce genre d'événement, ça leur permet de se rencontrer, de discuter ensemble et justement de fédérer davantage les créateurs et les créatrices. Sachant qu'il y a aussi une sorte de concours pour les créateurs cette année. Qui recevront, on peut voter pour eux, et qui recevront après un prix et qui verront leur jeu édité par Digiprint. C'est vraiment pour tous les âges, avec les jeux en bois pour les tout-petits et puis avec des jeux qui peuvent être plus complexes, qui peuvent mettre plusieurs heures à être mis en place, etc. Donc c'est vraiment, venez, ne serait-ce que visiter. Le site du Crépac est magnifique, on a un temps superbe et c'est vraiment l'occasion aussi de découvrir les lieux pour ceux qui ne connaîtraient pas les vieux bâtiments du bagne.
1: TDAH, autisme, trouble 10, en Nouvelle-Calédonie, les familles confrontées aux troubles du neurodéveloppement peuvent parfois se retrouver démunies, avec un manque de repères et le sentiment d'être seules face aux difficultés. C'est justement pour informer, sensibiliser et créer du lien qu'est née l'association Neuroatypique NC, créée à l'initiative de 4 mamans concernées par la neuroatypie. L'association souhaite proposer des espaces d'échange, notamment avec les cafés atypiques, mais aussi développer des actions de sensibilisation et un réseau de professionnels. On écoute les précisions de Kathleen et Émilie.
4: Alors aujourd'hui au Crépac, on propose de la sensibilisation à la neuroatypie dans un premier temps et puis aussi on revend des jeux de société d'occasion, même voire des fois tout neufs, à des prix, à des tout petits prix pour que ça puisse profiter à un plus grand nombre.
5: Ben, en vrai c'est très vaste, hein. Ça peut partir des tout petits qui ne sont pas encore diagnostiqués aux adultes, diagnostiqués, pas diagnostiqués, c'est vraiment très, très, très vaste, très varié et justement on est vraiment content d'avoir été appelé à partager enfin, ce partenariat aujourd'hui parce qu'on s'est rendu compte que le jeu chez les enfants neuroatypiques était très intéressant à explorer de façon ludique pour sortir du contexte un petit peu médical.
1: D'accord. Quel jeu vous proposez exactement ?
4: Oh, bah alors là, on propose vraiment toutes sortes de jeux, que ce soit des jeux de cartes, des puzzles, pour les grands, pour les petits. Et surtout, l'association propose un tout nouveau jeu qui s'appelle Le Chemin des Émotions, qui est présenté dans la maison derrière par Lorraine, des Mystères sur Mesure, et qui a conçu ce jeu pour aider nos enfants à comprendre et à mieux gérer les émotions selon les situations.
5: Le chemin des émotions a été créé spécialement pour les enfants, mais là, dans le cadre du Festival des Jeux de Plateau, ça va vraiment être des jeux variés pour tout profil différent et pour tout âge. Moi, j'aimerais bien rajouter que l'association organise des cafés atypiques. Alors, tous les mois, les premiers samedis du mois, le prochain aura eu lieu notamment au Parc Brunelet le 5 septembre. Donc, on invite toutes les familles qui souhaitent sortir un petit peu de leur isolement et venir avec leurs enfants. C'est pour ça qu'on le fait au parc, pour parler sur la neurodiversité, vider un petit peu son sac et qu'on passe un bon moment tous ensemble.
6: Le rappel des titres.
1: C'est la fin de cette édition. Je vous en rappelle les principaux titres. La commune de Yehen est à la fête ce week-end. La municipalité organise aujourd'hui et demain la fête de la commune placée sous le thème « Yehen se découvre à vous ». La province sud lance un plan de conservation sur 10 ans pour tenter de sauver l'un des oiseaux les plus menacés du pays, le méliphage noir. Enfin, premier festival des jeux de plateau à Nouméa, le Crépac de Nouville se transforme ce samedi en terrain de jeu pour petits et grands. C'était notre édition de la mi-journée sur Radio Dido. Merci de m'avoir prêté attention. Merci à Joyce pour la partie technique. Merci à vous, chers auditeurs, pour votre fidélité. Bon appétit si vous êtes encore à table et bon samedi sur la meilleure des radios.

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2: Bonjour Joyce, bonjour mon pays. Voici les titres de notre édition de la mi-journée. La commune de Yengen est à la fête ce week-end. La municipalité organise ce samedi et demain dimanche 23 août la fête de la commune, placée sous le thème « Yehen se découvre à vous ». La province sud lance un plan de conservation sur 10 ans pour tenter de sauver l'un des oiseaux les plus menacés de Nouvelle-Calédonie, le méliphage noir. Et enfin, premier festival des jeux de plateau à Nouméa, le Crépac de Nouville se transforme ce samedi en terrain de jeu pour petits et grands. Bonjour mon pays Kanaki, bienvenue dans cette édition de la mi-journée sur Radio Djido. Bon appétit.

0: appétit si vous êtes attablé. Merci d'avoir choisi Radio Dido pour vous tenir compagnie ce samedi. Pendant 2 jours, habitants et visiteurs pourront découvrir les richesses naturelles, culturelles et artisanales de Yehen. Au programme, notamment des balades en bateau et à cheval, un concours de pétanque et de pêche au gros, mais aussi une visite de la vannerie à Ouaré. La gastronomie et les savoir-faire locaux seront également à l'honneur avec un concours de plats traditionnels, un défilé des créations de jeunes couturières de Yehen et un village d'artisans installé au centre culturel Gouama-Boirat. La culture kanak sera également présente avec une démonstration de danse de Waré-Wendjik. Et pour clôturer les 2 journées, un grand podium musical réunira notamment Yarison, Tchada, Ogo et Houréré. La fête se déroule sur les terrains de football communal de Yehen. L'objectif affiché par la municipalité est de faire découvrir ou redécouvrir la commune, son patrimoine, ses traditions et ses talents de sa population. On écoute les précisions de Madame Emewala, présidente du comité des fêtes de Yehen.
1: Sur les 2 jours qui vont tenir la fête communale de Yengen, donc il y a différentes activités qui sont proposées, notamment des activités touristiques. Alors il va y avoir en fait des balades à cheval, la découverte d'une bannière sur la tribu de Waré, donc sur le site du Sphinx, des tours guidées de Wanyat en passant par Kounoué jusqu'à l'Indéralik. Et aussi des excursions en bateau vers la poule de Yengen. On va aussi proposer dans le cadre de cette fête communale, donc du coup différents stands, notamment des stands de restauration ou encore des poissons, fruits de mer, produits maraîchers, des stands artisanaux et aussi des stands horticoles. Comme on travaille aussi en partenariat avec le centre culturel Gouama-Boirat, un village d'artisans en fait est installé durant ces 2 jours sur le centre où en fait les visiteurs pourront rencontrer des artisans dans le cadre de la vannerie, la couture, la sculpture, la monnaie kanak, et il y a aussi 2 intervenants qui proposent des balades de pirogue sur la rivière de Yengen.
0: Pourquoi avoir choisi de placer cette édition sous le thème Yehen se découvre à vous?
1: Enfin, ce thème, depuis les derniers événements, on voit il y a une baisse en fait de fréquentation au niveau des visiteurs, des touristes. Ça reprend, mais c'est pas la même effervescence qu'auparavant. Donc l'objectif, c'est déjà d'arriver en fait à capter en fait un maximum de visiteurs sur la commune, le temps justement de ces 2 jours, et puis ça permet déjà de leur donner un premier aperçu de ce que Yengen propose pour qu'ils puissent revenir par la suite avec d'autres visiteurs. Et c'est justement de mettre en valeur aussi le patrimoine culturel de Yengen au travers justement, comme vous l'entendez derrière moi, les troupes de danse de la commune et le programme aussi au niveau du podium musical. Cette année, on a fait le choix aussi de valoriser les groupes musicaux de Yengen.
0: Cette fête permet aussi de mettre en valeur un patrimoine naturel de Yengen, mais il y a
1: Oui.
0: aussi au niveau de l'économie, la vanille. À l'époque, il n'y en avait pas.
1: Oui.
0: Aujourd'hui, la vanille occupe.
1: Non. C'est vrai. De plus en plus, on va avoir des filières, justement, oui. Agricoles qui se sont, on va dire, qui étaient certaines qui se sont développées, mais d'autres qui étaient en sommeil depuis plusieurs années et qui justement reviennent en fait, notamment la culture du café de plus en plus, aussi la vanille, le cacao aussi, voilà. Comme vous le disiez, l'économie, par le biais de ces produits, on essaie de diversifier un peu l'économie. Parce que, voilà, on ne peut pas tout miser non plus que sur notre environnement. C'est vrai que Yengen a beaucoup d'atouts au niveau de son contexte, on va dire, environnemental, mais c'est de mettre aussi, de pouvoir développer d'autres filières, quoi, qui puissent venir peut-être à un moment donné créer une certaine synergie autour de l'activité touristique, comme on essaie de le faire durant ce week-end.
0: Un concours de plats traditionnels est aussi organisé pour faire découvrir aussi les saveurs locales.
1: Alors, c'est un concours qui est obligatoire. Ça rejoint tout à fait la première question que vous me posiez tout à l'heure. Comment est-ce qu'on fait aussi pour justement valoriser les savoir-faire culturels de Yengen? Ben, c'est aussi au travers de ce concours de plats traditionnels auquel on demande à nos exposants en fait de participer obligatoirement. Donc là, on a 20 stands de restauration. Donc les 20 stands de restauration doivent présenter obligatoirement un plat traditionnel. C'est aussi de pouvoir partager les savoirs parce que les différentes tribus, elles peuvent très bien ne pas avoir les mêmes pratiques. Donc c'est aussi un échange de savoirs, mais c'est aussi de ramener aussi et de pouvoir transmettre en fait les savoirs aux générations nouvelles. Donc voilà, déjà au sein de Yengen et après effectivement de le valoriser auprès des visiteurs quoi. Au travers de la confection de plats traditionnels.
0: Il y a aussi un défilé qui va présenter les créations des jeunes couturières de Yengen.
1: Oui, c'est ça. Alors sur Yengen, effectivement, on a pas mal de couturières. On en a beaucoup qui sont confirmées, mais là, la volonté du comité cette année, c'était de valoriser justement les couturières novices. Donc elles vont présenter à peu près 20 tenues. Il y aura un défilé. C'est pas dans le cadre d'un concours, mais c'est au moins de valoriser déjà leurs pratiques et ce qu'elles savent déjà faire. Pour certaines depuis très récemment, hein, elles s'y sont mises. Et donc c'est aussi au travers de cette de pouvoir valoriser justement. Nos couturières, nos nouvelles couturières.
0: Si vous deviez donner une seule bonne raison aux Calédoniens de venir à Yengen ce week-end, quelle serait-elle? Venir visiter Yengen, évidemment.
1: Oui, de venir visiter Yengen, de venir profiter de cette fête avec nous. Et puis, pour l'instant, on continue à croiser les doigts, mais on a un superbe soleil et on espère qu'il va tenir sur les 2 jours, donc n'hésitez pas à venir nous rejoindre et puis de venir profiter de tout ce que nous avons à proposer sur Yengen quoi. Donc voilà.
0: Et je vous le dis en titre, le méliphage noir, l'un des oiseaux endémiques les plus menacés de Nouvelle-Calédonie, fait l'objet d'un nouveau plan de conservation porté par la province sud, classé en danger critique d'extinction par l'UICN. Cet oiseau discret ne subsiste plus que dans le sud de la Grande Terre et notamment au sein du parc provincial de la Rivière Bleue. Sa population y est aujourd'hui estimée entre 50 et 300 couples. Depuis plus de 20 ans, la province sud mène des études et des opérations de suivi pour mieux connaître cette espèce et préserver son habitat. Le méliphage noir est notamment menacé par la disparition de la forêt humide, mais aussi par les prédateurs introduits, en particulier les rats noirs qui s'attaquent aux poussins. Des opérations expérimentales de contrôle des prédateurs autour des nids ont déjà permis d'obtenir des résultats encourageants. Pour aller plus loin, la direction du développement durable et des territoires de la province sud a élaboré un plan de conservation pour la période 2026-2036. L'objectif, mieux connaître l'espèce, réduire les menaces et suivre l'évolution des populations et renforcer la coopération entre les différents acteurs. Le plan prévoit notamment d'intensifier la lutte contre les espèces introduites, comme les rats, mais aussi contre les cerfs et les cochons sauvages, afin de protéger la forêt et les zones de reproduction de méliphage noir. De nouveaux outils scientifiques comme la télémétrie et les analyses génétiques seront également mobilisés pour mieux comprendre les déplacements et la diversité des populations. Une première réunion réunissant scientifiques, experts, associations et partenaires institutionnels est prévue lundi prochain, le 24 août, au parc provincial de la Rivière Bleue. Avec ce nouveau plan décennal, la province sud entend franchir une nouvelle étape, donner au méliphage noir les meilleures chances de survivre vivre durablement en Nouvelle-Calédonie. On écoute les précisions de Jean-Marc Mériot, responsable du parc provincial de la Rivière Bleue.
2: C'est un oiseau, donc comme vous dites, hein, endémique à la Nouvelle-Calédonie. C'est un genre endémique, hein, donc il n'existe nulle part ailleurs. C'est un oiseau d'une taille de 40 à 45 cm, tout noir, avec ce qu'on appelle les caroncules orangeaux, c'est-à-dire un peu le tour de l'œil et l'arrière de l'œil. Donc il est vraiment reconnaissable. C'est vrai que de loin, il peut être confondu avec un corbeau, puisqu'il a à peu près la même taille. Mais sa particularité, en fait, c'est qu'aujourd'hui, c'est un oiseau qui est en danger critique d'extinction et qui est relativement peu connu de la population. Au sein du parc provincial de la Rivière Bleue, la population, alors c'est une fourchette, hein, bien sûr, elle est estimée entre 50 et 100 couples peut-être sur le parc. Après, le parc faisant partie du grand massif forestier du sud, hein, avec les Dzumac, la côte oubliée, etc., on pourrait estimer la population peut-être à 300 couples.
0: Quelles sont aujourd'hui les principales menaces qui pèsent sur cette espèce ?
2: Depuis une vingtaine d'années, hein, déjà, la province sud mène des études, hein, en interne. On a récemment demandé des études plus précises via des ornithologues professionnels. Et il s'avère qu'aujourd'hui, les menaces qui ont été identifiées sont d'abord le rat noir qui va s'attaquer aux nids, mais qui peut aussi s'attaquer aux femelles lorsqu'elles couvent la nuit. Et bien sûr, il y a aussi des prédations naturelles, mais ça, bon, voilà, ça fait partie de la nature, donc on peut pas travailler dessus.
0: Alors, quels sont aujourd'hui les moyens humains et financiers que propose la province sud pour consacrer à un plan de protection et de sensibilisation sur les 10 prochaines années?
2: La province sud ne pourra pas être seule partenaire, bien sûr, hein, parce que ça demande donc sur 10 ans des sommes relativement conséquentes. Hein, et si on peut comparer à d'autres espèces dans d'autres régions ou d'autres îles comme la Réunion, on peut partir sur des estimations à plus de 150 millions sur 10 ans. Donc forcément, il faudra trouver des partenaires. L'objectif aujourd'hui de ce plan de conservation, c'est justement de pouvoir identifier les différents partenaires et pouvoir au plus vite mettre en place des actions à moindre coût pour pouvoir déjà commencer à faire de la protection par rapport aux études qu'on a pu mener récemment.
0: Vous allez utiliser la télémétrie et les analyses génétiques. Alors, qu'est-ce que ces nouvelles technologies vont permettre de découvrir en fait?
2: Déjà, bon, en termes de génétique, c'est savoir un peu le brassage de population qu'on peut avoir. Il y a encore peu de temps, il était présent au Mont-Panier, mais depuis 2011, il n'a pas été contacté. Malgré tout, on a des spécimens qui ont été conservés au muséum et qui permettraient de faire des analyses génétiques pour voir un peu le lien entre les populations et savoir si on a déjà suffisamment de brassage génétique pour que l'espèce se maintienne d'elle-même. Ensuite, pour ce qui est de la télémétrie, ben, ça va permettre de suivre les oiseaux et puis de voir un peu leur comportement, de savoir quel est leur domaine vital, qu'est-ce qu'ils peuvent consommer, quel est leur régime alimentaire. Enfin voilà, c'est des données qui sont importantes, mais ça nécessite des moyens humains importants aussi, puisque ben, qui dit télémétrie dit suivi de l'oiseau en forêt, et ce qui n'est pas évident.
0: Quelle serait, selon vous, la mesure la plus urgente à mettre en œuvre dès maintenant pour éviter l'extinction de cette espèce du mélissage noir? Et que peut faire, bien sûr, le grand public pour contribuer à la protection du mélissage noir et plus largement de la biodiversité calédonienne?
2: Alors, les mesures immédiates, je dirais que par rapport aux études qu'on a pu mener, c'est déjà de pouvoir repérer les zones de nidification et procéder à des opérations d'ératisation. Mais cela, bon, va demander beaucoup de monde sur le terrain pour pouvoir faire un quadrillage efficace autour des nids qu'il faudra déjà trouver. Ensuite, en termes d'aide de la population, des habitants, c'est ben, déjà nous signaler toute observation qui peuvent être faites en dehors du parc. c'est toujours intéressant de voir un peu la répartition au sein de la province sud de cette espèce qui semble relativement rare et difficile à observer.
0: Quels seraient, peut-être pour terminer, bien terminer, des conseils pour le public qui vient passer un week-end, qui vient passer une journée? Quelle est la consigne justement à respecter pour le public qui va camper vers la rivière Bleue?
2: Ah bah, déjà, lorsqu'on vient au parc, on vient sans son animal de compagnie. Donc déjà, c'est une première chose. Ensuite, il y a tout ce qui est gestion des déchets. On a un certain nombre de poubelles au sein du parc, donc on invite bien sûr tous les visiteurs à mettre leurs déchets à l'intérieur pour ne pas attirer les rats et faire en sorte qu'ils se développent davantage.
0: Et dans l'actualité de ce samedi, à Païta, 6 personnes ont été condamnées à des peines de sursis et à un stage de citoyenneté après avoir agressé un jeune homme soupçonné d'un cambriolage, armé notamment d'un sabre et d'un couteau. Il lui avait occasionné 5 jours d'ITT. Plusieurs incendies de véhicules et de brousses ont également mobilisé le secours. 3 véhicules épaves ont brûlé à Dognambeau, puis d'autres voitures ont été incendiées à Ducos et Normandie. Les feux de végétation ont aussi touché Belep et Pointe-Bout avec une évacuation préventive d'habitants à Belep. Et face au risque de débordement, plusieurs communes dont Nouméa, Païta, Le Mont-d'Or, Pointe-Dimier, Ponérioin, Yangen, Yaté et Ouvéa ont renforcé ou instauré des restrictions concernant la vente, le transport ou la consommation d'alcool. Bonne nouvelle en revanche pour les 30 pompiers calédoniens partis en renfort dans l'Aude. Ils sont de retour au pays après 3 semaines de mission et environ 360 interventions. Et enfin, aux îles Loyauté, les usagers des îles Loyauté annoncent le blocage total des 3 aérodromes à compter du 1er septembre 2026, et ce pour une durée indéterminée. Ils expliquent avoir attendu la nomination du nouveau président du gouvernement afin de pouvoir faire des propositions sur le schéma global du transport aérien. Mais avant toute discussion, il demande le retour des vols à Magenta ou à défaut une garantie officielle sous la forme d'un arrêté ou d'une délibération. Il dénonce le transfert des vols de Magenta vers la Tantouta effectué par l'ancien gouvernement sans arrêté ni délibération. Ils indiquent également que la réponse apportée par le gouvernement et notamment par M. Toukoumouli consistait à rouvrir les aérodromes de Tiga et Marée, tout en maintenant les arrivées et départs depuis la Tantouta. Après 6 mois d'attente, les usagers disent avoir espéré une réponse favorable du nouveau gouvernement, mais selon eux, les difficultés persistent, notamment en raison de la qualité du service et de nombreuses annulations de vols. Face à l'absence de réponse, ils estiment que le blocage total des aérodromes des 3 îles Loyauté reste désormais le seul moyen de se faire entendre, une mobilisation qu'ils annoncent donc à partir du 1er septembre sans limitation de durée. Et à Nouméa, ce samedi, le Sifi Club fête cette année ses 40 ans, créé en 1986 par des passionnés de science-fiction et de l'univers du Star Wars. L'association a depuis largement dépassé le seul cadre de la science-fiction. Jeux de plateau, jeux de rôle, jeux de cartes, figurines, littérature ou encore cinéma fantastique, le Sifi Club rassemble aujourd'hui les amateurs de toutes les cultures de l'imaginaire. Ce samedi, l'association franchit une nouvelle étape avec le premier festival des jeux de plateau organisé au Crépac à Nouville. Depuis 8h ce matin jusqu'à 17h, le public est invité à venir découvrir de nombreux jeux, participer à des parties et rencontrer d'autres passionnés. Des jeux neufs et d'occasion seront également proposés à la vente avec de la restauration sur place. L'événement s'adresse aussi bien aux joueurs expérimentés qu'aux personnes qui souhaitent simplement découvrir cet univers. On écoute les précisions de Marianne Tissandier, présidente du Sifi Club.
3: L'association fête, oui, ses 40 ans cette année et elle a débuté en 86. Et pour l'occasion, d'ailleurs, on a la sortie d'un timbre qui est sorti cette semaine, un timbre bon, des 40 ans de l'association. Et on a fait des posters. Et aujourd'hui, au Crépac, on organise le premier festival de jeux de plateau. par le SIFI, quoi. Donc on a plein de jeux de société, on a des jeux de société à la vente aussi, on a des créateurs qui présentent leurs jeux qu'ils ont créés. C'est gratuit, on peut tester des jeux, il suffit de s'inscrire, etc. Et il y a même des jeux en bois pour les enfants là, qui ont beaucoup de succès. Il y a la bouquinerie du Liseron aussi qui propose des livres à la vente. Enfin bon, il y a plein de choses. Le SIFI Club regroupe une centaine d'adhérents en général à l'année, adhérents et adhérentes, mais on a beaucoup de sympathisants et tout le monde est bienvenu, hein. C'est à partir de 12 ans. Et l'idée, en fait, c'est de regrouper surtout des gens qui aiment le fantastique, la science-fiction et les cultures de l'imaginaire. Alors, les temps forts de la journée, ben, c'est les jeux toute la journée. Donc, en fait, c'est vraiment... On peut venir à n'importe quelle heure, il va y avoir des jeux proposés et on va pouvoir découvrir des jeux aussi pour les personnes qui sont neurodiverses, découvrir des livres, manger, vraiment toute la journée jusqu'à 17h.
4: Au-delà du simple divertissement, qu'est-ce que le jeu de société apporte souvent aux enfants ?
3: Alors, aux enfants, le jeu de société, il apporte déjà le fait de se socialiser, le fait d'apprendre à jouer, à gagner, à perdre, de le faire avec d'autres personnes, d'être souvent, pas forcément en compétition, parce qu'on prône aussi des jeux qui sont en association, dans lequel tout le monde va vers un but commun, et c'est des choses qui aident énormément aux compétences psychosociales.
4: Ici, il y a des créations de jeux qui sont réalisées en Nouvelle-Calédonie. Est-ce qu'il existe vraiment ici, dans le pays, une véritable communauté de créateurs ?
3: Alors, en Nouvelle-Calédonie, il y a des créateurs de jeux de plateau et de jeux de rôle, etc. Bon, c'est une plus petite communauté que dans de plus grands pays, évidemment. Mais justement, ce genre d'événement, ça leur permet de se rencontrer, de discuter ensemble et justement de fédérer davantage les créateurs et les créatrices. Sachant qu'il y a aussi une sorte de concours pour les créateurs cette année. Qui recevront, on peut voter pour eux, et qui recevront après un prix et qui verront leur jeu édité par Digiprint.

0: Salut Zé.
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Bonjour Kanaki, bonjour mon beau pays et bonjour à tous les matinales réveillés sur le 97.4 ce matin. Il est 6h passé d'une minute sur la fréquence et c'est Hélène qui a le plaisir de lever l'antenne ce matin. En tout cas, j'espère que ça va de votre côté et Hélène, elle a le plaisir de vous souhaiter un bon matin sur le 97.4. Pour le programme ce matin sur la fréquence à 6h05. Donc dans quelques minutes, on retrouve le radioservice avec la lecture des avis de décès et celle des communiqués. À 6h30, on retrouve les titres des matinales. À 6h45, on fait un point météo. Et à 7h, la rediffusion. À 7h, on retrouve le point en information préparé par Jesse Gop. Nous, on repart en musique et on ouvre le radioservice juste après. C'est Siri Gidge de Choyala. Siri Gidge est le titre Choyala. Belle écoute et vous êtes bien sur Dido.

0: 6h05 sur Jido Radio. On retrouve le radioservice avec la première partie et la lecture des avis de décès.
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à la famille Béarounesh, au grand chef Tchewinesh, Laline, Alexandre, aux familles Rouerou et Karoinesh, aux familles Wamejo, Nawos, Washoima, la famille Washetine, aux familles Golesha et Maen, au grand chef Djalo, aux familles Trabi, Waya, Reji, Waga, Gop, Kougogne, Siwayne, Sœur Penelo, aux familles Kowin, Wawiya, Wajonou, Kwane, Sœur Kwaden, au grand chef Kakou, au clan Serei Tadeng, Serei Tawakan, Serei Taweng, Serei Wamama. Monsieur Wadja Pierre, au clan Si, Wasebe, à la grande chefferie de Mendu, la famille Djewine, Warekaishan, Yaas, Yaase, Ichuma, Wabuchun, Gaïcha sur Mendu, au grand chef Yewene, César, au petit chef de Sengeit, Yekawene, Banaba, à la famille Yekawene, la famille Naya sur Sengeit, à la chefferie, la grande chefferie Waiteane. Sur Eni, au grand chef Sinewami Tamumu sur la roche, aux familles Wenich, Sange, Engan sur la roche, à la famille Salo sur la roche, la famille Saburo sur la roche, Madame Washetine Raymond, Madame Yekawene Madeleine, Madame Beharune Manawin. À Madame Kando, Waynes, Madame Washetine Wassineta, Madame Maen Louisa, Mesdames Washetine Irène, Noélie, Mirella et Adèle, Madame Gob, Béatrice Petra, Madame Kouan, Suzanne Olan, Madame Wamejo Sabrina, Madame Ngayoni, Marie-Louise Louadjin, Madame Wanes Loyola, Ouija, surtout au marais, Madame Caroline chez Sabrina, Madame Roma, Sloane, Surtio, Madame Wowene, Waishie, Madame Sinejawa Wailae, Madame La, excusez-moi, Malo Gwen sur Tenan, Monsieur Béarune, Roger Wadja, Monsieur Béarune Kwan, la famille Jebez sur Ningone, Monsieur Vakier Joseph, et sa famille, Monsieur Kenegaï Jean-Yves et ses enfants, Madame Wapita Claudia et ses enfants, Madame Yewene Maïm Ouaya Toto, Douépere Dada, Diasse Bala sur Wabao et Madame Waikoson Kameango sur Tadine, Mesdames Washitine Telemou, Kanyewa Rosaire, Monsieur Daot Malaki sur Poum, Madame Wadenan Wadenane Monique. Au clan Sich Weba Situnou Fossi Lawasele, au clan Sich Tasebe du district de Penelo. On nous prie d'annoncer le décès de Madame Djewine Célestine Mérine Naroredou, épouse Béarune, survenue ce vendredi 21 août dans sa 74e année au Médipôle de Dimbéa. La veillée aura lieu au centre funéraire de Nouméa demain, lundi 24 août, de 8h à 20h. Le corps sera transféré sur marée par le Béticho le lendemain, mardi 25 août. L'inhumation aura lieu à la tribu de Séréti ce mercredi 26 août à partir de 10h. Nous tenons particulièrement à nous excuser d'avance auprès des familles et personnes qui n'ont pas pu être citées au présent communiqué. Siwamiko, Si, Tiorian, le clan Béarune, Serei Nakud. Avis de remerciements pour Monsieur Colomina Frédéric. Très touché par les nombreuses marques de sympathie, d'affection et de réconfort que vous nous avez témoigné lors du décès de notre père, grand-père, arrière-grand-père, Freddy. Nous voudrions vous exprimer nos plus sincères remerciements. Une reconnaissance toute particulière aux deux accompagnatrices ainsi qu'à l'ensemble du personnel médical et soignant pour leur dévouement, leur bienveillance, leur accompagnement et les soins apportés. Nous n'oublions pas toutes celles et ceux qui ont entouré papa avec affection, qui ont pris soin de lui
et lui ont offert au fil des années une présence précieuse et de beaux moments, de même que ceux qui lui ont permis de rester en activité durant ces dernières années. Enfin, nous remercions chaleureusement le gérant de Bouraille Funéraire pour son professionnalisme, sa disponibilité et sa gentillesse, ainsi que l'officier chrétien qui nous a offert un très bel accompagnement spirituel, Daniela, Gérard et leurs proches. On nous prie d'annoncer le décès de M. Ferreira Berthier Daniel, survenu ce 21 août dans sa 92e année. Une veillée aura lieu demain, ce lundi 24 août, au centre funéraire de Nouméa, de 8h à 20h. La veillée reprend le lendemain, mardi 25 août, à partir de 7h. Sans fleurs ni couronne, la cérémonie religieuse sera célébrée en la chapelle du centre funéraire de Nouméa ce mardi 25 août à partir de 8h15, suivie de la crémation dans la plus stricte intimité familiale. Pour le clan Sich Wairu, à notre chef de clan, M. Lacom Watoen. Les familles Wata, Watoen, Waya et Ketivo, les clans Sitano et Sereinetse. À toutes les familles de la tribu de Padawamare, Laen, Uej, Kapuchia, Wajawan, Urene, Chayat, Guatoti, Wawanabu, Yan, Nidoish, Mesdames Wajawan, Waiju, Wowen, Kwaterango, Urene, Magi, Wagadatune, Upan, Manua, Boucho, Alice, Wowene, Madeleine, Loloya, Wajuba, Mai, Wakoch, Nakamura, Kai, Deverrier, Tune, Nassil, Daniel, Oued, Etel, Uregei, Tamara, Gwainere, Andy, Wazon, Magi, Oued, Kanyawine, Isamacho, Djudjaye, Malakai, Eija, Soe, Parno, Kwaterango, Wayaridri, Chineren, et Salomichos, Amessieux, Wametouf, Kaloy, Soustel, Wajawan, Nassil et Philippe, Mesdames Ruine, Molongo et Ucho, Wawa, Amessieux, Peupeu et Poena, Amesdames Kaloy, Serra, Chanier, Maimi, Guacar, Selapai, Wanes, Bala, à Madame Veuve, Nadjian, Djoumen, Messieurs Nadjian Wadenane et Joss, les familles Nadjian, Ukan, Wamejonengo, Siwen, Wazon, Peu, Nassil, Bae Bae, Wanunu, Uemon, Wales, Uregei, Robertson, à Mesdames Wadenane, Pekech, Sharawiane, Lise, Togolei, Pelie, Maï, Wananid, Ngayoni, Nasiran, Oued, Jacinthe, Ourene et Neula. Médar, Pelie, Lalengo, Natipa, Yengo, Marilyn, Waya, Rosina, Paijan, Loache, Singo, Monsieur Amber, Watone, Waya, Ridri, Meleme et Madame Uregei, Nalian, Monsieur Chupapipenda, excusez-moi. Pointipenda, Yves, aux familles Pointipenda, Wenaïn et Utiouf, et au clan allié de la tribu de Tieti Pointimie. On nous prie d'annoncer le décès de M. Wata Alfred Wamo, survenu ce 19 août dans sa 66e année. La veillée aura lieu cet après-midi, de 13h à 20h en ce dimanche à la morgue municipale de Nouméa. Une deuxième veillée aura lieu demain, lundi 24 août de 7h à la levée du corps. La cérémonie religieuse se déroulera également demain à la chapelle du centre funéraire à partir de 13h15, suivie de l'inhumation
au cimetière du 5e kilomètre à partir de 14h. La famille s'excuse d'avance auprès des familles des personnes non citées. Cet avis est signé par la famille. Son fils Stéphane et sa belle-fille, Marisol, ses petits-enfants Alex et Angie, sa sœur Sylviane, ont la douleur d'annoncer le décès de Monsieur Bernard Villechan, survenu ce 18 août dans sa 82e année. Un recueillement aura lieu au centre funéraire de Nouméa demain, lundi 24 août à partir d'11h, suivi de la crémation. On nous prie d'annoncer le décès de Fouange Georges François Tapoui, survenu ce lundi 17 août à la tribu de Unjovo, dans sa 16e année. Le clan présente ses sincères excuses aux familles, clans et alliés qui n'auraient pas été cités dans le présent, qui n'auraient pas été prévenus, et les prie de ne pas lui en tenir rigueur. La famille Le Peu a la douleur d'annoncer le décès de leurs frères, fils et petits-fils. Lino Le Peu, survenu à l'âge de ses 21 ans ce samedi 15 août. La famille invite les proches. Excusez-moi, l'inhumation a lieu ce dimanche matin à partir de 10h au cimetière de la tribu de Wagap. Dans cette douloureuse épreuve, la famille souhaite vous faire part de son chagrin et vous remercie pour votre soutien, vos pensées, vos prières et votre présence à ses côtés. Aux familles chez Barahontan à vous, Danguinia Népoui, Belouma Churama Choyawa Wegwa, Kaupa Boi chez Kapisiri, Teye, Ma vie moins et remoins clan et alliés. On nous prie d'annoncer le décès de Caru Ornella, survenu à l'âge de ses 21 ans. Les veillées auront lieu à la morgue municipale de Bouraï. Une deuxième veillée a lieu aujourd'hui, ce dimanche 23 août, de 8h à 20h. Les veillées se poursuivent demain, lundi 24 août à partir de 8h, jusqu'à la levée du corps, suivie de l'inhumation au nouveau cimetière de Bouraï, à partir de 13h. La famille s'excuse auprès des personnes, des familles qui n'auraient pas été prévenues. Frédéric, Fabienne, François, ses enfants et leurs conjoints, ses petits-enfants, arrière-petits-enfants ont la tristesse d'annoncer le décès de Docteur Yvonne Cap, survenu ce jeudi 20 août. Une veillée se déroulera au centre funéraire de Nouméa ce lundi 24 août, demain de midi à 15h, suivie de la crémation dans la plus stricte intimité, dans le respect de ses volontés. Aux familles chez Jean-Baptiste, Didoudoute, Nougaret, Pierre Santiareski, chez Morel, Roland, Lecomte, Théinfouin, Nérigotte, Soula, Bocahu et Martin. Ses fils et ses petits-enfants vous font part du décès de leur mère et grand-mère. Madame Jean-Baptiste, Didoudoute, Anita Fernande, survenue ce mardi 18 août à l'âge de ses 80 ans. Une veillée aura lieu demain, lundi 24 août, au centre funéraire de Païta de 8h à 20h. La cérémonie religieuse sera célébrée le lendemain, mardi 25 août à partir de 9h, en la chapelle du centre funéraire de Païta, suivie de l'inhumation à Païta.
on nous prie d'annoncer le décès de Madame Veuve Maëli Tafea Yvonne Nechouanegui, survenue ce 20 août à l'âge de ses 87 ans. Le travail coutumier se fera à Auteuil chez Monsieur Maëli François Mama. La veillée aura lieu au centre funéraire municipal de Nouméa demain, lundi 24 août de 9h à 20h. La veillée reprend le lendemain mardi 25 août de 7h à la levée du corps. La cérémonie religieuse sera célébrée à la chapelle du centre ce mardi 25 août à partir de 9h15, suivie de l'inhumation au cimetière de Dimbéa à 11h.

vous l'avez compris. On achève la première partie et on bascule sur la deuxième avec la lecture des communiqués. Émanant de la province Nord, signé par la secrétaire générale, Madame Lucia Rosso. La direction de l'aménagement et du foncier de la province Nord informe le public et les usagers de la route provinciale numéro 10 qu'en raison des travaux de maintenance sur le bac de la OIM, le fonctionnement normal du bac sera interrompu pour 2 semaines. La première s'étend du 24 au 30 août 2026 aux heures suivantes de 8h à 11h30 la matinée, puis l'après-midi. Le fonctionnement normal du bac sera interrompu de 12h30 à 16h. Pour la deuxième semaine, c'est du 31 août au 6 septembre, aux heures suivantes, de 8h à 11h30 la matinée, puis de 12h30 à 16h pour l'après-midi. Nous nous excusons auprès des usagers de la gêne occasionnée. La circulation sera rétablie sans autre préavis. Merci de votre compréhension. Toujours émanant de la province Nord, signé par le président de l'Assemblée, M. Paul Niaoutine. La DEFIJ informe les parents d'élèves des écoles publiques primaires et maternelles de la province Nord que la campagne officielle d'inscription en école primaire publique 2027 s'étend du 6 septembre au 25 septembre. Le directeur de l'enseignement insiste sur l'importance de respecter ce délai afin de préparer au mieux la rentrée. Les demandes d'inscription se feront dans les écoles auprès des directeurs. Les heures d'accueil pour les inscriptions seront communiquées aux parents par les directeurs d'école, par voie d'affichage ou via les cahiers de liaison. Pour les nouvelles inscriptions, il est demandé aux parents de fournir un certificat médical de première admission scolaire, une attestation de résidence de l'enfant, une fiche d'état civil ou copie du livret de famille, une copie des couvertures sociales, à jour bien sûr, le livret scolaire de l'élève et un certificat de radiation. Au-delà du 25 septembre, les directeurs d'école ne prendront plus d'inscription. Concernant la commune de Conné, les inscriptions scolaires se feront à la mairie, au service enseignement. La DEFIJ informe les parents que les secteurs de scolarisation communaux doivent être impérativement respectés. Émanant de la province des îles Loyauté. Elle informe les parents résidents aux îles Loyauté du lancement de la campagne de bourse scolaire 2027. Les dossiers de demande de bourse peuvent être retirés à compter de demain, lundi 24 août. Pour les établissements publics du premier et second degré, ce sera auprès des directeurs de secteur. Pour les établissements privés du premier et second degré, ce sera auprès de leurs directeurs d'école respectifs. Chaque dossier doit être retourné complet auprès des directeurs de secteur ou d'école avant ce mercredi 30 septembre. Les dossiers reçus après cette date seront examinés pour le deuxième trimestre 2027. Les nouvelles inscriptions des élèves dans les écoles maternelles et élémentaires publiques sont ouvertes du mardi 1er septembre au mercredi 30 septembre. Inclus. Ce communiqué est signé par la directrice de l'enseignement de la province des îles Loyauté, Alice Ujun Waitea. Poursuivons. Circulation et stationnement interdits autour du congrès de la Nouvelle-Calédonie. À l'occasion de la déclaration de politique générale du président du gouvernement de la Nouvelle-Calédonie, le lundi 24 août,
Le stationnement est réglementé aux abords du congrès de la Nouvelle-Calédonie comme suite. Stationnement interdit à partir de 5 heures. Au boulevard Vauban, la portion comprise entre les rues de l'Alma André Balland et de la République. Stationnement interdit à partir de 5 heures pour la rue de la République, la portion comprise entre le boulevard Vauban et la rue du Pasteur Marcel à Riège. Circulation interdite de 13h à 16h. Au boulevard Vauban, la portion comprise entre les rues de Condé et de la République. Le retour à la normale se fera sans préavis dès la fin de la séance. 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

à l'instant le radioservice de ce matin. Le prochain radioservice, je vous invite à vous rebrancher sur la fréquence, pour ceux qui l'ont pris en cours de route. À 11h05, il y aura le prochain radioservice, ou à 17h05 pour ceux qui se caleront ce soir sur la fréquence. Nous, on va poursuivre en musique pour la suite. C'est à 6h45, on fait un point météo avec le bulletin établi ce matin par Météo France.

on fait le point météo avec le bulletin établi ce matin par Météo France. Un bulletin établi à 5h56, heure locale. Vigilance jaune avec forte pluie, orage pour les communes de Yaté et Tchou. Pour des averses localement soutenues pour la journée de dimanche. Ce matin, le soleil l'emporte sur le nord-ouest. Ailleurs, les paquets nuageux qui circulent en nombre déposent régulièrement des averses localement modérées à soutenues sur les reliefs de l'extrême sud et du sud-est. Le vent d'est à sud-est souffle de 15 à 20 nœuds, voire légèrement plus sur l'extrême nord, sur la côte ouest des Ventées. En matinée, le vent s'oriente au sud-est autour des 10 nœuds.

Voilà tout ce que l'on peut dire concernant les quelques prévisions météo. Nous on poursuit en musique avec Africa for Africa, One Love Burkina. Belle écoute.

6h56 minutes sur le canal K sur Jido Radio. Encore un bon matin à tous nos auditeurs en ce dimanche 23 août. Aujourd'hui, nous fêtons les Roselines, Rosen, Lily Rose, Rosie, Romy ou encore Églantine. Belle fête à vous, mesdames. Aussi au natif de ce jour, de ce 23 août, on vous souhaite un bel anniversaire longue vie et profitez bien de votre jour. Nous, avant de retrouver chez le point d'information de ce matin, le journal du matin préparé par Jesse Gupp, c'est Keep Jamming de Coco Koloekai en featuring avec Wavi.

0: Mesdames, Messieurs, bonjour et bienvenue dans le dossier de ce dimanche. La rédaction de Radio Dido revient sur la disparition de Maki Wea, décédé le 16 août dernier. Une disparition qui a profondément marqué le pasteur Var Kaimo. Sur les réseaux sociaux, l'ancien président de l'EPKNC a livré un hommage particulièrement émouvant à celui qu'il connaissait depuis de nombreuses années, avec qui il partageait une relation faite de souvenirs, de respect et de moments forts. Au-delà des mots publiés en hommage à Maki Wea, le pasteur Var Kaimo revient aujourd'hui avec beaucoup d'émotion sur cette disparition et sur les souvenirs qui les unissaient. Un entretien réalisé par Romain Méhoun. On l'écoute dans ce dossier de la rédaction.
1: Monsieur Namiat Var Kaimo, donc vous êtes avec nous pour parler d'un homme qui est parti. Vous avez publié quelque chose sur les réseaux sociaux. Il était important de parler de cette facette de Maki, dans sa facette que vous avez connue, vous. Vous étiez, on va dire, très proche selon ce que vous avez publié.
2: Oui. C'est-à-dire qu'on était très proche sur un côté de la vie de Maki. Maki était un homme d'église. Et si tu veux, avec Maki, nous avons établi entre nous une fraternité qui a pris forme lorsque nous nous sommes présentés à la conférence des églises du Pacifique à Nuku'alofa. Nuku'alofa, c'est aux îles Tonga, et c'était dans les années 70. Et le thème de la conférence était « Confessing Jesus Christ in the Pacific ». Dans notre atelier, nous avons débattu autour d'un sujet brûlant, la dépendance comme programme néocolonial, avec en sous-titre « Comment chanter le Christ dans un pays occupé ». Et puis, lors de la soirée finale, notre groupe a dansé ce que le journal local a appelé alors « Les pêcheurs du Pacifique ». Et Maki, avec le petit groupe de Kanak, donnait le rythme. Et moi, j'essayais d'incarner ce pêcheur que nous avons voulu ensemble offrir comme symbole de résistance et d'espérance. Puis dans la même année, si tu veux, dans les années 79 surtout, au synode de Gwaru à Wawilu, nous avons accueilli avec joie et reconnaissance la prise de position de notre Église en faveur de l'indépendance. Et c'était le fruit de 3 années de réflexion autour des thèmes bibliques comme, je cite 2, « Grandir ensemble vers la stature parfaite du Christ, et c'est pour la liberté que Dieu vous a affranchi. » Et puis après ce laps de temps, moi je suis rentré à l'école pastorale. Donc du coup, c'est en 88 à l'école pastorale. Nous avons vécu avec émotion, en même temps colère, et puis douleur, la prise d'otage de la grotte et l'opération Victor, qui a coûté la vie à 25 personnes. Nous suivions jour et nuit la lutte d'un Maki, on va dire maltraité, martyrisé, et le combat tragique du pasteur Tom. Et à l'école pastorale, nous avons partagé le deuil avec les Yai. Il y avait 2 couples de pasteurs venant de Yai, et en particulier avec Martha. Martha, c'est l'épouse de Namiat Itali, qui avait perdu son petit frère pendant l'assaut de la grotte. Ouais. Et son petit frère, c'est celui qu'on surnommait le porteur de thé. Je pense qu'il faisait partie des... Il a été abattu, mais en dehors de la grotte, il a mené du thé pour ses frères à la grotte. Puis, coïncidence, je ne sais pas, plus tard à Gosana, j'étais en tournée d'animateur des logiques, et là nous avons assisté ensemble avec la tribu la visite d'un général ou d'un colonel de la gendarmerie, je ne sais plus. Il est venu accomplir un geste coutumier en mémoire des événements de 88 donc. Et Maki m'a honoré en me demandant de remercier le geste, mais j'ai refusé. J'ai refusé parce que les sentiments étaient lourds. Je n'avais pas le courage de remercier ce geste. Et Maki, pour souligner l'ambiguïté de ce moment où tout le monde était, on ne va pas dire amer, mais était touché par cette visite, il m'a remis le geste. Il m'a demandé d'abord de le remercier, je l'ai refusé. Mais il m'a remis à la fin ce geste que je qualifie d'hypocrite. Une manière de dire Sans doute, je connais un peu Marquis que la mémoire, tu sais, la mémoire ne se négocie pas. Et plus tard, en 2001, le synode général de Mou, donc c'est Alifou, Alderou, a nommé une équipe de 6 personnes pour travailler ce qu'on appelait à l'époque la refonte de la constitution de notre Église. Et Maki et Pasteur Tom furent les anciens que le synode a nommés pour piloter ce chantier, on va dire, majeur, très important pour notre Église. Et donc, avec Maki et puis Pasteur Tom, on a travaillé ensemble sur la refonte de la constitution de notre Église. Et hier, Pasteur Eric, avant-hier, quoi de faire? Enfin, Pasteur Eric Kazouri-Moi, qui était secrétaire général de l'Église à l'époque, il témoignait qu'au conseil exécutif de Nimeh, donc à Yaï, en 98, Maki a soutenu l'animateur théologique qui avait proposé de changer le nom de notre Église, l'Église évangélique en Nouvelle-Calédonie et aux îles Loyauté, pour celui d'Église protestante de Kanaky-Nouvelle-Calédonie. Le pasteur Tom, à cette occasion, puis Maître Roux, étaient invités par le conseil exécutif et ils étaient présents. Ils ont invité pour participer à cette discussion que je qualifie d'historique, parce qu'on a changé le nom de notre Église à ce moment-là. Le 16 juillet 2024, j'assistais, mais en même temps je participais un peu, mais surtout j'ai vu Maki accompagner une délégation de Gosana, et ils se sont rendus à Tidani pour présenter officiellement le pardon du clan Wea à la famille de Monsieur Jean-Marie Chibaou. Et bien sûr que ce geste n'efface pas le passé, mais il montre qu'un homme de la qualité de Maki peut, par sa détermination, changer la direction d'une mémoire blessée. Il manque des gens comme ça. La réconciliation n'est jamais facile, mais on va dire quelque chose comme elle est toujours possible lorsqu'un homme accepte de faire le premier pas. Alors, si tu veux, en 2020, nos mains se sont croisées une dernière fois à Gosana. On a rendu visite à Marquis à l'occasion d'un déplacement au VA et on a dormi dans sa case. Et c'est juste, ce moment-là, c'est juste avant le départ de Kwan. Kwan, c'est son fils qui a fait ses études à la faculté théologique de Montpellier. On s'est croisés une dernière fois là et puis après, j'ai plus revu Marquis jusqu'à il y a quelques jours, l'annonce, j'ai attendu l'annonce. C'est Kwan lui-même qui m'a annoncé que Maki est parti. Alors, si tu veux, moi, je veux conclure avec un petit mot. Tu vois, à travers toutes ces étapes, les danses de Nuku'alofa, les décisions décisives du synode, les nuits de deuil à l'école pastorale, les gestes ambigus des autorités, la refonte constitutionnelle, se dessine ce que j'appelle une vérité profonde. La foi que je nomme courage de ces hommes, ce n'est pas seulement politique, comme on l'a souligné, et c'était aussi théologique. Ils ont compris que la liberté n'est pas une concession accordée par les puissances, mais une vocation donnée par Dieu. Et leur résistance n'est pas un refus de l'autre, loin de là, mais un refus de l'injustice. Leur espérance n'était pas naïve, elle était biblique. Elle portait la certitude que le Christ marche avec son peuple. Même dans les grottes obscures, même dans les synodes tendus, même dans les mémoires blessées, le Christ des îles est là. Et ses guerriers comme Marquis, Tom, Pasteur Tom et tant d'autres ont incarné un courage qui ne se nourrit pas de haine, mais qui se nourrit de vérité, de la recherche de la vérité. Un courage qui ne cherche pas la domination, mais qui cherche la dignité. Un courage qui ne s'exprime pas par les armes, mais par la parole, par la prière, par la danse, par la fidélité à la terre et aux ancêtres. Ils ont montré que la liberté des enfants de Dieu n'est pas une idée abstraite. C'est une manière de se tenir debout, de dire non à ce qui nous écrase et de dire oui à ce qui fait vivre. Leur combat, comme diraient les théologiens, c'est un combat pascal, c'est-à-dire un combat de la Pâque. Ils traversaient la mort, mais ne s'y arrêtaient pas la mort. Ils ressuscitent. Ils portent la mémoire des souffrances, mais aussi en eux la promesse d'une résurrection collective, celle d'un peuple, un peuple qui refuse de disparaître, qui refuse de se taire, qui refuse de renoncer à son nom. Aujourd'hui, leur héritage nous appelle. Il nous dit que la liberté est une vocation, et que la dignité est une promesse, et que la fraternité est une force plus grande que la peur. Il nous rappelle que le courage n'est pas un geste héroïque isolé, mais une fidélité quotidienne à la vérité, à la justice, à la lumière du Christ dans l'histoire de Kanaky. Et je salue Marquis par ce dernier mot, que mes racines se dessèchent si j'honore pas la terre qui m'a fait homme, qui m'a fait d'aucun. Ton sang, Marquis, ton âme de warrior de la liberté, fertilise la terre de tes ancêtres. Bonne route, vieux, votre serviteur. Inutile, Pasteur Bar.
0: 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Merci de votre fidélité et passez un excellent dimanche sur nos ondes.

Aurélie de la Vallée. Il est 7h22 sur Judo Radio. En espérant que de votre côté, votre dimanche matin se passe bien. On a un petit changement de couleur en cette matinée ensoleillée. À 7h30, dans quelques instants, on retrouvera la rediffusion de l'émission Quête de Société que vous avez suivie ce vendredi 21 août. Allez, nous on poursuit avec Louise Hadja, Loloya, le titre Mané.

0: 17h30 sur Radio Jidou. Comme annoncé, j'ai plutôt un petit changement de couleur en ce matin ensoleillé sur la fréquence. On retrouve tout de suite la rediffusion de l'émission Enquête de Société que vous avez suivie ce vendredi 21 août. Belle écoute à tous.
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2: Bonjour mon pays, bonjour amis fidèles auditeurs et auditrices bien branchés sur la meilleure des fréquences. Bienvenue encore une fois dans une nouvelle édition d'Enquête de Société, votre rendez-vous consacré aux sujets qui traversent notre société, aux décisions publiques, mais surtout à leurs conséquences concrètes sur la vie quotidienne de la population. Ce matin, nous posons nos micros à Dimbéa, une commune en pleine transformation marquée par une croissance urbaine importante de ces dernières années, mais aussi profondément touchée par les événements de mai 2024. Écoles, équipements sportifs et commerces, éclairage public, sécurité, services publics. La commune doit aujourd'hui à la fois construire ce qui a été détruit, répondre aux préoccupations quotidiennes de ses habitants et préparer son développement pour les prochaines années. Depuis le 27 mars dernier, une nouvelle équipe municipale est aux commandes, à sa tête Cynthia Jean, élue maire de Dimbéa. Elle a promis une mairie davantage présente sur le terrain et a notamment placé la sécurité, la proximité, les écoles et la reconstruction parmi ses priorités. Après ses 100 premiers jours de mandat, la municipalité a présenté un premier bilan et plusieurs engagements. Mais derrière les annonces, où en est-on concrètement? Qu'est-ce qui a véritablement changé depuis l'installation de cette nouvelle équipe? Quels sont les dossiers qui avancent? Quels sont ceux qui rencontrent des difficultés, surtout avec les contraintes financières actuelles, les collectivités calédoniennes, la ville de Dimbéa dispose-t-elle réellement de moyens de ses ambitions? Ce que nous allons essayer de comprendre aujourd'hui pendant les 30 prochaines minutes avec Madame Cynthia Jean. Madame Cynthia Jean, bonjour et merci d'avoir accepté notre invitation.
3: Bonjour Maurice, bonjour à tous les auditeurs de Radio Jidou ce matin.
2: Madame la maire, avant de parler des dossiers, j'aimerais commencer par vous. Après les premiers mois à la tête de Dimbéa, qu'est-ce qui vous a le plus surprise en découvrant la réalité quotidienne de la fonction de maire?
3: Écoutez, c'est une fonction que je connaissais un petit peu, puisque je viens d'une famille, comme vous le savez, où finalement nous avons eu des maires dans cette famille. Ma maman, Yasmina Mesdorf, a été maire de Poya, mon frère également, maire de La Foy. Donc je connaissais un petit peu cette fonction de l'extérieur, mais c'est vrai que en arrivant à la tête de la mairie, ce qui m'a le plus surpris, c'est vraiment que c'est une fonction où on fait énormément de choses. C'est extrêmement varié. Les journées sont très, très, très variées entre la recherche de financement, le contact avec la population, les réunions avec les agents, les réunions avec les acteurs économiques. Voilà, c'est vraiment une fonction très diversifiée.
2: Vous avez consacré une partie de vos premières semaines à visiter les services municipaux, les écoles et les différents quartiers. Quel diagnostic avez-vous posé sur l'état de la commune?
3: Alors écoutez, c'est vrai que c'était important pour moi de commencer simplement par les saluer, les agents de la commune, ceux qui font vivre la collectivité, qui étaient là avant notre arrivée, qui seront là après notre départ, puisque c'est ainsi fait, la fonction publique perdure dans le temps. Donc oui, j'ai fait le tour de tous les agents, simplement pour me présenter, pour les saluer. C'était pour moi un signe de respect. Ça a été très important. Ensuite, on a étendu cette tournée aux écoles. J'ai visité l'ensemble des écoles de la commune. Là aussi, ce sont des bâtiments municipaux. Il était important pour moi de me rendre compte de l'état des bâtiments et puis saluer aussi le personnel enseignant, tout le personnel éducatif, les dames de service aussi, les dames de cantine, les aides maternelles, faire le tour de tous ceux qui font vivre nos écoles et puis bien sûr faire le tour de

0: commune, fameux dossier de consultation des entreprises. Voilà, c'est quelque chose qu'il a fallu prendre à bras le corps tout de suite.
1: Vous avez présenté publiquement un bilan de vos 100 premiers jours. Si vous deviez aujourd'hui citer 3 décisions dont les Dambéens peuvent déjà constater concrètement les effets, lesquelles choisiriez-vous?
0: Alors, je dirais la climatisation des écoles, puisque c'était un engagement de campagne. Vous savez qu'avec le réchauffement climatique et aussi avec les nouvelles constructions qui sont moins... qui ne sont pas forcément adaptés à notre climat. On avait des enfants et des enseignants dans des classes où il fait en fin d'année, en début d'année, 40 degrés. Donc ça, c'était un engagement. Mmh. Et donc, on a pu financer notre programme de climatisation, en tout cas pour 2027, de fin 2026 début, et 2027. Donc ça, c'est quelque chose de concret. Ensuite, un appel gratuit vers la police municipale, le 10-22. Mmh. Auparavant, les gens devaient payer leur appel téléphonique vers la police. On l'a rendu gratuit. Et puis aussi le projet qui a été justement accepté par l'État et qui est de goudronner la route de Davers et du Via La Ranch dans le nord de la commune.
1: C'est ça.
0: Parce qu'on a encore des routes en terre.
1: Inversement, y a-t-il un engagement que vous pensiez pouvoir mettre en œuvre rapidement et qui s'avère finalement très compliqué?
0: Oula, comme si j'avais finalement déjà des échecs. Alors oui, il y a des dossiers qui sont un petit peu en difficulté, notamment les derniers bâtiments détruits pendant les émeutes qu'il faut reconstruire. La piscine est en bonne voie. Le stade, vous savez, les vestiaires du stade de foot à l'entrée de la ville, vers la Spank, les vestiaires ont été plusieurs fois détruits. Et donc, il faut les reconstruire. Il faut trouver des sources de financement complémentaires. Ça, on y est arrivé. Donc, il va pouvoir y avoir des vestiaires neufs au rugby et au foot. Malheureusement, pour l'école Jacarandas, qui, elle, a été entièrement détruite, eh bien là, je peine à trouver des financements. Et c'est, pour le moment, une difficulté.
1: La sécurité était présente comme la priorité numéro une de la nouvelle municipalité. La maire conserve d'ailleurs directement la délégation relative à la sécurité des biens et des personnes. La ville a annoncé un renforcement des moyens de la police municipale, des nouvelles caméras de vidéoprotection, 2 chiens policiers et la remise en l'état de l'éclairage public. Vous avez fait de la sécurité l'une de ces grandes priorités de votre mandat. Pourquoi considérez-vous qu'une mairie doit aujourd'hui aller plus loin sur cette question alors que la sécurité relève également de l'État?
0: Oui, vous avez raison, sans doute parce que c'est une défaillance quelque part de l'État d'assurer la totalité de la sécurité dans nos communes. Vous savez, les Dimbéens, comme beaucoup de Calédoniens, aspirent à vivre tranquillement dans leur quartier. C'est ce qu'ils m'ont dit pendant la campagne électorale dans tous les quartiers. Vous savez, moi, je suis arrivée en tête dans tous les bureaux de vote. Ça veut dire quelque chose, hein, cette campagne qui a été menée sur les aspects sécuritaires, ça veut dire que ça a parlé à tout le monde. Ça a parlé à tout le monde. Dimbéa avait été très marqué, meurtri par les émeutes, et au-delà des émeutes, ce sentiment de pas être tranquille chez soi, c'est quelque chose qu'on peut tous ressentir et dont on peut tous souffrir. Et donc c'était pour moi normal de répondre à cette attente. Et il faut bien dire que l'État, selon moi, n'assure pas suffisamment la sécurité, en ce sens qu'il n'y a pas suffisamment de forces de l'ordre sur le terrain. Nous avons à Dimbéa 41 gendarmes dans la caserne de Dimbéa-sur-Mer et des compléments de forces de l'ordre avec des gardes mobiles, mais dont on sait que ce n'est pas tout à fait le travail d'assurer finalement la sécurité du quotidien.
1: Oui, c'est ça.
0: Et moi, c'est ça que je cherche, c'est que les gens soient tranquillisés dans leur quotidien. Et donc, face à ce manque de moyens humains en termes de forces de l'ordre, eh bien, les mairies sont obligées de compenser en recrutant des policiers municipaux encore et encore. Donc aujourd'hui, il y a plus de policiers municipaux à Dimbéa, il y en a 49, que de gendarmes à la caserne, où il y a 41 effectifs.
1: Ouais, 2 chiens policiers et 10 nouvelles caméras. Très concrètement, qu'est-ce que ça va changer dans nos quartiers?
0: Alors, en fait, les chiens policiers, c'est un... D'abord, nos chiens policiers sont des agents municipaux, des agents de la police. Les chiens permettent aux forces de l'ordre d'avoir une autre approche, soit en prévention, hein, puisque ça permet d'avoir un autre rapport avec la population pendant les patrouilles, et puis sur des interventions.

0: eh bien, les chiens ont un effet très dissuasif sur les personnes qui commettent des délits. Donc, on va dire que c'est un moyen complémentaire d'intervention pour la police. Quant aux caméras, c'est un vrai sujet. Les caméras permettent de repérer ce qui peut se passer sur le terrain et permettent à la police d'intervenir en amont ou bien après une infraction. On regarde sur les caméras, la gendarmerie saisit la police municipale qui va prêter ces vidéos pour que les gendarmes puissent reconnaître, par exemple, des voleurs. Mais ça a un coût, hein,
1: Oui.
0: ça a un coût très important. C'est la province sud qui finance l'achat des caméras, mais derrière, il faut mettre des policiers derrière des écrans. Et c'est pour ça qu'avec la province sud, on s'est engagé sur un partenariat pour tester les premières caméras intelligentes. Alors, c'est pas des caméras à reconnaissance faciale, pas du tout. C'est des caméras qui vont détecter des mouvements suspects, vous savez, des attroupements ou des comportements un peu violents, et vont prévenir finalement les policiers qui, du coup, ont moins besoin d'être nombreux derrière les écrans. Ça a été testé à Paris pendant les Jeux Olympiques.
1: D'accord. Votre plan de tranquillité publique cible notamment les cambriolages, l'alcoolisation sur la voie publique, les nuisances sonores. Pourquoi avoir retenu précisément ces trois problématiques?
0: Parce que c'est un constat, d'abord, que nous avons fait avec l'équipe dès la campagne. Et puis, c'est ce que nous ont dit, hein, les Dimbéens. Et je le répète, dans tous les quartiers, dans tous les quartiers de la ville, le fléau numéro un, ce sont ces cambriolages à répétition. Les gens sont volés chez eux. Parfois, quand ils sont dans la maison, on vole l'alcool, on vole le matériel téléphone, matériel hi-fi, on vole les vélos, on vole les voitures. Voilà, les gens, ça, on en a vraiment marre. Et les chiffres nous donnent raison. Puisqu'il y a 2 fois plus de cambriolages, en tout cas dans l'activité de la police municipale, entre le premier semestre 2026 et le premier semestre 2025. Et puis, les nuisances sonores, souvent liées d'ailleurs avec la consommation d'alcool sur voie publique, c'est un fléau là aussi qui touche tous les quartiers, toutes les populations. Moi, je dis toujours que les gens qui ont choisi de venir vivre à Dimbéa, c'est parce qu'ils avaient envie de vivre tranquille. Sinon, ils restent sur Nouméa, dans la grande ville. Là, c'est les Dimbéens veulent vivre tranquille dans leur quartier. Et trop souvent maintenant, eh bien, une partie de la population pourrit la vie des autres en pensant qu'ils ont tous les droits. Le droit de, voilà, de casser les pieds de tout le monde avec des hurlements, avec des insultes, avec de la musique beaucoup trop forte, qui ne s'arrête jamais. Et puis avec trop de monde qui boit de l'alcool. Sur les trottoirs, dans les parcs, et ça entraîne eh bien de l'insécurité. Beaucoup de mamans, hein, qui me disent qu'elles ne veulent pas laisser sortir leurs enfants, notamment leurs petites filles, toutes seules dans le quartier pour jouer. Un papa hier me l'a dit encore, je veux pas laisser ma fille aux collines d'Auteuil jouer sur le parking parce que j'ai peur pour elle.
1: Et aussi un facteur qui contribue aussi à la sécurité, c'est l'éclairage public. Plusieurs centaines de points lumineux avaient été détruits. Vous avez annoncé un retour de l'éclairage dans l'ensemble des quartiers en septembre. Est-ce que cet objectif sera tenu?
0: Alors, avec un mois de décalage, en octobre, la remise en route de l'éclairage public sera terminée à Dimbéa.
1: Est-ce que renforcer la police, les caméras, les patrouilles suffit?
0: Non, ça ne suffit pas, ça ne suffira jamais, parce que comme on dit, on ne peut pas mettre un gendarme ou un policier derrière chaque voleur. Ça ne suffira jamais. Je crois que pour régler notre problème de la délinquance, ça se passe dans les familles. Je crois que c'est le premier lieu où ça prend le respect de l'autre, le respect de l'espace public, le respect du vivre ensemble. Et c'est aux parents, c'est aux mamans, aux papas d'éduquer leurs enfants à respecter la règle, à respecter la loi, à bien se comporter avec les autres. Donc il y a un très gros effort à faire dans les familles. Et toute la société, les églises, les autorités coutumières, les familles, l'école, tout le monde doit s'impliquer pour que dans les familles, ce soit vraiment le lieu d'apprentissage de la vie en société.
1: Si on fait une projection, Madame la maire, dans 6 mois, comment peut-on mesurer que le plan fonctionne?
0: Lequel plan?
1: De sécurité.
0: Le plan de sécurité. Alors, il y a des indicateurs, hein, puisque la police suit des indicateurs des nuisances qu'elle enregistre. Ça va du nombre d'appels passés à la police, sur le nombre de constats sur la voie publique, le nombre de constats d'infractions, alcool sur voie publique, nuisances sonores, etc. Alors, les indicateurs sont toujours difficiles à évaluer pour la bonne et simple raison que on peut aussi considérer que plus il y a ce que la police appelle l'activité, plus il y a d'activité, c'est-à-dire finalement des constats, ça peut aussi vouloir dire que la police est davantage mobilisée. Hein, vous voyez ce que je veux dire? Donc, est-ce que c'est que la police fonctionne mieux ou est-ce qu'il y a davantage d'infractions? C'est difficile, mais peut-être qu'on regardera le nombre de plaintes qu'il y aura et que là, on pourra mesurer l'impact.
1: C'est ça. Quand on parle de délinquance, on retrouve derrière ces situations de questions de jeunesse, de décrochage scolaire, d'emploi et de précarité, d'alcool ou encore d'insertion. Quelle est votre politique pour éviter que la réponse soit uniquement sécuritaire?
0: Alors, vous avez raison et j'ai été extrêmement marquée pendant la visite des écoles par la situation des enfants. Vraiment, j'ai été très marquée. Les maîtresses, les maîtres, les directeurs, les directrices m'ont tous alerté sur la situation d'enfants parfois tout petits, dès la maternelle, qui sont abandonnés par leurs parents, qui sont abandonnés à leur sort finalement. Et ce sont des enfants qui sont malheureux. Et on sait que ces enfants vont décrocher scolairement et finir par être des délinquants et qu'il faut intervenir dès le plus jeune âge. C'est pour ça que, en même temps que du plan de tranquillité publique, j'ai lancé le plan, la nouvelle politique sociale de la ville de Dimbéa, qui est confiée au CCAS.
1: C'est ça.
0: CCAS qui, grâce à la dotation solidarité républicaine de l'État, a vu son budget d'intervention passer de 10 millions à 110 millions. Et donc là, nous avons déployé tout un arsenal de mesures afin de venir en aide aux populations les plus fragiles. Sur la veille éducative, on a recruté un nouvel éducateur spécialisé, qui va s'occuper justement de ces enfants en décrochage scolaire. Nous avons délivré des bons vacances à plus de 600 enfants. Nous avons un nouveau système d'aide alimentaire d'urgence, une file d'urgence. Nous avons également des dispositifs d'aide pour entourer et accompagner les familles. Mais il faut savoir que malgré tous ces dispositifs, ce que certains enseignants nous ont dit, c'est qu'il y a des familles qui ne sollicitent même pas le CCAS, et qui sont vraiment dans des addictions, addiction au bingo, addiction au cava, addiction à différents stupéfiants, et qui, même parfois, ne demandent même plus la bourse. Ça, c'est des directeurs qui m'ont alerté sur ça. Voilà, il y a une vraie défaillance parentale parfois, qui est très inquiétante.
1: On va y revenir sur le côté social. La ville a également mis en place une aide exceptionnelle de 20 000 francs par enfant pour les centres de loisirs dont plusieurs centaines d'enfants ont bénéficié. Pourquoi avoir choisi une aide sans condition de ressources?
0: Il y avait dans la dotation solidarité républicaine plusieurs piliers, plusieurs volets. Il y avait une aide à la cantine, par exemple, une aide à la cantine, une aide au transport. Et il y avait le pilier action sociale dont je vous ai parlé juste avant. Mais il y avait aussi un pilier jeunesse dont là l'objectif n'était pas une mesure sociale, mais vraiment une mesure d'accompagnement de la jeunesse. Et on sait aujourd'hui que occuper ses enfants pendant les vacances, c'est éviter de les voir traîner dans la rue et peut-être faire des bêtises. Et on sait aussi que beaucoup de familles touchent un petit peu plus que ce qu'il faut pour pouvoir toucher les aides. Et donc là, l'idée, c'était de dire à l'ensemble des parents, vous aussi, vous avez le droit à un petit coup de pouce. Les centres de vacances sont chers, les centres de loisirs sont chers pour beaucoup de familles. Et donc là, l'idée, c'était d'offrir à chaque enfant la possibilité d'avoir des vraies vacances.
1: Vous avez beaucoup insisté sur la proximité avec les habitants et sur les permanences des élus, mais l'un des problèmes souvent rencontrés par les administrés n'est pas seulement de pouvoir signaler un problème, c'est d'obtenir ensuite une réponse. Vous avez demandé un audit de traitement des doléances. Qu'est-ce qui ne fonctionnait pas correctement jusqu'à présent?
0: Oui, c'était là aussi un grand engagement de campagne de notre part. C'était finalement d'être au plus proche des administrés. On a mis en place tout de suite une permanence quotidienne. tous les jours, des élus reçoivent les administrés pour recueillir leurs doléances. Mais on s'est vite aperçu, et on le savait déjà parce qu'il y avait eu beaucoup de remontées de terrain sur ce sujet, mais qu'une fois qu'on a reçu l'administré, qu'on a enregistré sa doléance, l'idée c'est comment on fait ensuite pour la traiter dans les meilleures conditions et surtout pour revenir vers lui et lui expliquer ce qui a été fait ou pas. Et là, force a été de constater que le système à l'intérieur de la mairie fonctionnait mal et qu'il n'y avait pas de retour vers les administrés. Donc là, l'idée, c'est de se poser des questions, de savoir comment on peut s'organiser mieux entre les élus et l'administré, parce que souvent, les réponses sont apportées, bien sûr, par notre administration. Administration qui est, vous savez, réduite, parce que faute de budget, les contraintes financières et budgétaires font que on réduit de plus en plus le nombre d'agents, et donc ces agents sont beaucoup sollicités. Il faut, du coup, les aider à mieux s'organiser pour pouvoir répondre. Il y a un trou dans la route, il faut aller le reboucher, il y a différentes problématiques, un fossé qu'il faut aller curer, il faut dans les quartiers sud intervenir sur une école, par exemple. Eh bien, les services vont faire ou pas cette action. Et ensuite, il faut pouvoir dire à l'administré, on a pu le faire, ça y est, c'est fait, ou bien, écoutez, non, c'est pas possible pour telle et telle raison. Voilà. Donc, ça doit nous permettre de mieux organiser la réponse.
1: Vous avez une équipe dédiée qui s'occupe de ça.
0: Oui, tout à fait. Oui.
1: Merci Madame la Maire. La commune porte plusieurs projets importants, la revitalisation de la place Sanato à Coutio, la reconstruction et la réhabilitation d'équipements scolaires, du centre aquatique, l'école de Jacarandas ou encore des installations sportives du parc des sports. Tout cela intervient dans un contexte financier particulièrement difficile pour les collectivités. La place Sanato est un lieu symbolique de Coutio, a été profondément touché par les événements de 2024. Quelle place Sanato voulez-vous reconstruire? Est-ce qu'il s'agit de refaire ce qui existait déjà ou de repenser concrètement le cœur du quartier?
0: Non, ce cœur historique, c'est un peu la place Sanato, c'est un peu le cœur historique de Coutio-Auteuil. Tout a été détruit. Tous les commerces qui étaient là ont été détruits et la place est aujourd'hui très abîmée. Donc l'idée, c'est d'accompagner les projets privés. D'abord, il faut saluer les acteurs privés, les entreprises privées qui ont choisi de reconstruire. Ça va être le cas. Les trois commerçants qui sont sur ce coin-là vont reconstruire, que ce soit la partie Vival, l'ancienne pâtisserie Chantilly ou le petit complexe commercial à côté. Tout va être reconstruit. D'ailleurs, il y a petite supérette qui a d'ores et déjà ouvert et la ville doit accompagner ces projets privés et nous avons choisi du coup de réhabiliter cette place et le boulevard urbain comme on dit maintenant autour de la place. Et l'idée c'est d'en faire un cœur de vie, c'est déjà le cas, c'est déjà le cas, c'était finalement peut-être à Dimbéa la seule place du village qui, dans les grands penseurs qui ont imaginé la ZAC de Dimbéa Centre ou Dimbéa sur Mer, n'ont pas, malheureusement, ils ont oublié cette dimension humaine qui fait que dans une ville, dans un village, dans une tribu, il faut toujours un endroit où les gens se rassemblent. Ça nous vient des Grecs et de l'Agora. Un endroit où on vient, on discute, on échange. C'est là que se passe le bien vivre ensemble. Et ça a été oublié à Dimbéa, complètement. Et pourtant, nous avions des quartiers qui étaient des pages blanches où tout était à construire. Et donc, cette petite place, c'est finalement peut-être l'unique endroit où ça se passe. Et donc, il faut bien soigner ce projet. C'est ce que nous faisons. D'ailleurs, le monsieur qui tient sa roulotte et toutes les dames qui sont souvent là la journée avec les enfants qui vont à l'école, avec la poste, etc. Elles sont très inquiets en ce moment de savoir ce qu'on va faire sur cette place. Et je peux les rassurer en disant que nous voulons en faire le cœur du vivre ensemble du quartier et pour que chacun puisse venir se retrouver là dans la bonne humeur.
1: Si on pouvait donner une réponse à la population d'Imbéa, justement un calendrier.
0: Oui, alors sur ce projet, il faut trouver des financements. Il faut trouver des financements. Pour le moment, il n'y en a pas. Je le présente en fin d'année dans la vague 3 du plan de relance. J'espère être accompagné par l'État sur ce sujet. C'est une zone de développement économique, de vivre ensemble. D'ores et déjà, les travaux ont commencé puisqu'il y a des réseaux qui sont en cours on déplace des réseaux. Et si tout se passe comme nous le souhaitons, nous pourrions avoir une fin de chantier, une inauguration fin 2027.
1: Aujourd'hui, on peut la situation financière réelle de Timbercy.
0: Compliqué. Très, très compliqué. Quand je vais vous quitter dans quelques minutes, j'ai une réunion avec les directeurs et les chefs de service de la ville pour essayer de commencer à travailler avec eux le cadrage budgétaire. Et nous avons beaucoup beaucoup d'attentes vis-à-vis de la mission transpartisane qui va partir dans quelques jours pour Paris et l'ensemble de la classe politique calédonienne puisque j'ai la chance d'être également élue au Congrès et de pouvoir faire le lien entre tous ces sujets lors de l'audition de la commission plénière avant-hier. Tous les groupes politiques, indépendantistes ou pas, se sont mis d'accord sur le fait que, effectivement, il faut aller unis à Paris pour demander un accompagnement supplémentaire de l'État sur notre situation budgétaire et financière. C'est vital pour une commune comme Dumbéa, je dis bien le mot vital. Sans accompagnement supplémentaire, je dis bien supplémentaire, dans les projections actuelles, on peut pas en fait, hein, on peut pas continuer, on ne pourra pas en fait, tout simplement on ne pourra pas faire.
1: On parle de gouvernance, on arrive presque au terme de cette émission. Donc vous dirigez une majorité municipale, mais le conseil municipal comprend également des groupes d'opposition. Quelle place souhaitez-vous donner aux oppositions durant cette mandature?
0: Alors, une place importante, d'autant plus que j'étais moi-même 6 ans dans l'opposition et que j'ai beaucoup souffert de ne pas être davantage associée aux décisions de la mairie. Je crois donner l'exemple depuis que nous sommes élus. Lors du conseil municipal, pas seulement finalement pas seulement des votes des votes de décision, mais bien de nombreuses explications et présentations sur différents points. Et nous mettons en place fin septembre le premier conseil comité consultatif qui associe l'opposition. Et c'est une instance justement à côté du conseil municipal pour présenter des grands projets, pour expliquer ce qu'on fait. Donc moi, je suis très attentive à ce que l'opposition soit associée à ce que l'exécutif propose. Voilà. Et je crois, vous savez, que cet exercice politique au sein de l'Assemblée, je compte bien, et j'ai commencé à le montrer, le faire vivre également en dehors de la mairie, puisque si on reprend, j'en ai pas parlé, mais ça me tient à cœur, les grandes festivités du 14 juillet qui ont lieu à Dumbéa, qui ont été un immense succès, ont bien montré cette volonté à Dumbéa de réparer ce qui peut-être a été endommagé pendant les émeutes et à reprendre le contact tous ensemble. Vous savez, quand j'ai annoncé le 13 juillet aux équipes de la mairie que je voulais organiser un bal guinguette dans le quartier, les agents m'ont suivi et je les en remercie, mais il y avait un petit doute quand même en disant, mais qu'est-ce qu'elle veut faire la mère, là, un bal guinguette en plein milieu des quartiers de Dumbéa? Et ça a été un immense succès. On a eu entre 4 000 et 5 000 personnes venues en famille, de tous les quartiers, de toutes les couleurs, qui ont défilé avec les lampions ensemble et qui ensuite ont dansé sur le plus beau dance floor du pays. Donc voilà, c'est possible.
1: Une dernière question, nous allons parler de sécurité, d'école, de reconstruction, de social, de proximité. Votre mandat court jusqu'à 2032. Si nous revenons à nouveau dans un an et que je vous demande, Madame Jean, qu'est-ce qui a réellement changé à Dimbéa depuis votre arrivée?
0: Oula, c'est une grande question. Eh bien, j'espère que les Dimbéens me diront qu'ils ont repris confiance et que Dumbéa retrouve son dynamisme. Vous savez que Dumbéa, c'est une commune connue pour être dynamique, et il y a quelques frémissements quand même. Il y a des entreprises qui prennent confiance, qui se réinstallent, qui réouvrent. On va avoir la réouverture, hein, de Décathlon, vous savez, tous ces commerces qui avaient brûlé, les permis de construire ont été déposés. La ZAC Panda est une zone qui vit, à Pogoti aussi, la CPME vient de s'installer. Donc il faut qu'on retrouve ce dynamisme, il faut qu'on retrouve de l'emploi pour nos habitants et puis un peu de joie de vivre.
1: Merci, Madame Cynthia Jean, maire de Nimbert, d'avoir répondu à nos questions.
0: Monsieur Bouama, merci beaucoup. J'ai beaucoup apprécié ce temps passé avec vous ici à Radio Jido.
1: Merci. C'était votre émission Enquête de Société. Merci de nous avoir suivis.
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À l'instant, vous venez de suivre la rediffusion de l'émission Enquête de Société. La prochaine édition Enquête de Société, on se donne rendez-vous demain lundi à partir de 7h30 sur les ondes de Jido. Nous sans trop tarder, on retrouve dans quelques instants tout de suite la messe catholique du côté de Jihou. Belle écoute à tous.

0: matin, au nom du Père et du Fils et du Saint-Esprit. La grâce de Jésus notre Seigneur, l'amour de Dieu le Père et la communion de l'Esprit Saint soient toujours avec vous.
1: Et
0: vous asseoir.
2: Attention de messe pour le repos de l'âme de M. Wanchulo Chanel Djono et pour les âmes du purgatoire.
0: Nous portons toutes ces intentions dans nos prières, mais nous portons aussi tout ce que nous avons vécu hier, là où nous étions, pour la grande fête de l'Assomption de la bienheureuse Vierge Marie, la patronne de notre archidiocèse de Nouméa depuis 60 ans. C'est dans l'action de grâce que nous nous retrouvons ce matin devant le Seigneur et que nous partageons notre liturgie, notre célébration eucharistique avec ceux qui sont à l'écoute de Radio Jido. Soyons dans la joie, car c'est le Seigneur qui nous rassemble. Et sans la foi, pas de salut. C'est ce que dit l'introduction à la messe de ce dimanche. Dans Prions en Église. La foi en Jésus-Christ Sauveur peut tout. La foi en Jésus-Christ Sauveur peut tout. C'est elle qui suscite la prière suppliante et insistante, celle qui persévère. C'est elle qui permet de tout espérer, comme la Vierge Marie, Notre-Dame de l'Espérance. La femme cananéenne, il sera question dans l'évangile de ce jour, nous donne l'exemple de cette obstination, persévérance, qui obtient la grâce qu'elle demandait avec humilité. Prions avec la même humilité et la même audace. Oui, Seigneur, je crois que tu peux tout. Et nous t'espérons, toi qui es notre salut. Vous mettez debout et nous nous préparons à célébrer cette Eucharistie en reconnaissant que nous avons péché et en nous confiant les uns et les autres à la miséricorde de Dieu.

Que Dieu Tout-Puissant nous fasse miséricorde, qu'il nous pardonne nos péchés et nous conduise à la vie éternelle. Ensemble, nous chantons la gloire de Dieu.

0: Seigneur, pour ceux et celles qui t'aiment, tu as préparé des biens que l'œil ne peut voir. Répands en nos cœurs la ferveur de ta charité, afin que t'aimant en toutes choses et par-dessus tout, nous obtenions de toi l'héritage promis qui surpasse tout désir. Nous te le demandons par Jésus-Christ, ton Fils, notre Seigneur, qui vit et règne avec toi dans l'unité du Saint-Esprit, Dieu, pour les siècles des siècles. Nous allons écouter la première lecture de ce jour, de ce 20e dimanche du temps ordinaire, qui est tirée du prophète Isaïe. Les étrangers, je les conduirai à ma montagne sainte, dans le livre d'Isaïe.
1: Lecture du livre du prophète Isaïe. Ainsi parle le Seigneur. Observez le droit, pratiquez la justice, car mon salut approche, il vient et ma justice va se révéler. Les étrangers qui se sont attachés au Seigneur pour l'honorer, pour aimer son nom, pour devenir ses serviteurs, tous ceux qui observent le sabbat sans le profaner et tiennent ferme à mon alliance, je les conduirai à ma montagne sainte, je les comblerai de joie dans ma maison de prière. Leurs holocaustes et leurs sacrifices seront agréés sur mon autel, car ma maison s'appellera maison de prière pour tous les peuples. Parole du Seigneur.
2: Nous rendons grâce à Dieu. On repasse à la parole de Dieu, nous chantons le psaume 66.

Que Dieu nous prenne grâce et nous bénisse. Que ton visage s'illumine pour nous et ton chemin sera connu sur la terre. Ton salut parmi toutes les nations.

Que les nations chantent leur joie, car tu gouvernes le monde avec justice. Tu gouvernes le peuple avec droiture sur la terre, tu conduis les nations.

et son appel sont sans repentance. Lecture de la lettre de Saint Paul apôtre aux Romains. Frères, je vous le dis à vous qui venez des nations païennes, dans la mesure où je suis moi-même apôtre des nations, j'honore mon ministère. Mais dans l'espoir de rendre jaloux mes frères selon la chair et d'en sauver quelques-uns, si en effet le monde a été réconcilié avec Dieu quand ils ont été mis à l'écart, qu'arrivera-t-il quand ils seront réintégrés? Ce sera la vie pour ceux qui étaient morts. Les dons gratuits de Dieu et son appel sont sans repentance. Jadis, en effet, vous avez refusé de croire en Dieu. Et maintenant, par suite de leur refus de croire, vous avez obtenu miséricorde. De même, maintenant, ce sont ceux qui ont refusé de croire par suite de la miséricorde que vous avez obtenue. Mais c'est pour qu'ils obtiennent miséricorde eux aussi. Dieu, en effet, a enfermé tous les hommes dans le refus de croire pour faire à tous miséricorde. Parole du Seigneur.

Le Seigneur soit avec vous. Évangile de Jésus le Christ selon saint Matthieu. En ce temps-là, partant de Génézareth, Jésus se retira dans la région de Tyr et de Sidon. Et voici qu'une Cananéenne venue de ce territoire disait en criant: prends pitié de moi, Seigneur, fils de David. Ma fille est tourmentée par un démon. Mais il ne lui répondit pas un mot. Les disciples s'approchèrent pour lui demander: renvoie-la, car elle nous poursuit de ses cris. Jésus répondit: je n'ai été envoyé qu'aux brebis perdues de la maison d'Israël. Mais elle vint se prosterner devant lui en disant: Seigneur, viens à mon secours. Il répondit: il n'est pas bien de prendre le pain des enfants et de le jeter aux petits chiens. Elle reprit: oui, Seigneur, mais justement, les petits chiens mangent les miettes qui tombent de la table de leur maître. Jésus répondit: femme, grande est ta foi, que tout se passe pour toi comme tu le veux. Et à l'heure même, sa fille fut guérie. On reprend le chant de l'Alléluia pour acclamer la parole de Dieu.

0: essayer. Nous venons d'entendre trois textes, et même un quatre, avec le psaume. Et les trois premiers se ressemblent. Et le quatrième peut nous surprendre, lecture de l'Évangile. Parce que dans les trois premières lectures, dans le prophète Isaïe, ensuite le psaume 66, et la lecture de la lettre de saint Paul aux Romains, une perspective universelle. Toute la terre. Ma maison s'appellera maison de prière pour tous les peuples. Tous les peuples. Aucun peuple n'est exclu du cœur de Dieu. Aucun. Aucune personne. Ça, c'était ce que disait le prophète Isaïe 600 ou 700 ans avant la venue de notre Sauveur. Il est le Sauveur de toute l'humanité. Et puis on a repris ça dans le psaume, parce que le psaume prolonge souvent le message de la première lecture. C'était le refrain. Que le peuple Dieu te rende grâce, qu'il te rende grâce tous ensemble. Tous les peuples qu'il te rende grâce tous ensemble. Et c'est bien ce qui se passe aujourd'hui. On est dimanche 16 août, et à travers toute l'Académie, à travers le monde entier, des millions et des millions, des dizaines de millions de chrétiens vont se réunir pour chanter les louanges du Seigneur, pour le reconnaître en lui qui est le Sauveur de tous. C'était le psaume. Et puis dans la troisième lecture, qui est celle du passage de la lettre de saint Paul aux Romains, nous retrouvons cela. Certes, une partie du peuple d'Israël a rejeté le Messie, le Sauveur du monde, seulement parce qu'ils pensaient que c'était pour eux seulement. Mais le refus d'obstination d'Israël de s'attacher au passé et de bloquer l'avenir, l'ouverture du salut à tous, c'est cela qui a provoqué la conversion des païens qui sont entrés en masse dans l'Église fondée sur Jésus-Christ. Tu es Pierre et sur cette pierre, je bâtirai mon Église. Allez enseigner toutes les nations, baptisez-les tous au nom du Père et du Fils et du Saint-Esprit. Puis voilà, dans l'Évangile, on a une réalisation de cela, à travers l'histoire de cette femme, quand Jésus s'est retiré dans la région de Tyr et de Sidon, qui est en Génézareth, le lac de Galilée, avec tout ce qui s'était passé au bord du lac, la multiplication des pains, c'était il y a 2 semaines, la tempête, Jésus qui marche sur les eaux, Jésus qui domine les eaux, les puissances démoniaques. Il est le maître du ciel et de la terre, comme Dieu le Père, comme l'Esprit Saint qui planait sur les eaux au début de la création. Pourquoi Jésus part? Il se retire dans la région païenne. Il franchit la frontière. Parce que le Messie est ouvert à tous. Il n'est pas enfermé dans les limites d'Israël, de Dan à Beersheba, traditionnellement. Il est pour tous, il est venu pour tous. Tyr et Sidon, on entend parler pas mal en ce moment à la radio, à la télévision, de Tyr et de Sidon, avec ce qui se passe là-bas, au Moyen-Orient. Et puis Israël qui continue à bombarder le sud du Liban, c'est dans, au Liban. Puis à raser tous les villages, y compris les églises, les sanctuaires, les mosquées, les synagogues, rase tout. On voit ça tous les jours à la télévision. C'est là-bas que ça se passe. De l'autre côté des frontières, de l'autre, dans le territoire païen. Et voici qu'une Cananéenne, une femme de cette région-là, vient vers Jésus en criant. Il faut remarquer les mots. C'est pas en appelant à voix haute. Non, en criant. Et qu'est-ce qu'elle crie? Prends pitié de moi, Seigneur. Kyrie eleison. C'est ce qu'on a chanté tout à l'heure. C'est qu'on chante dans toutes les églises quand on commence l'Eucharistie. Devant le Seigneur, nous nous humilions, nous nous faisons humbles petits, nous lui demandons de prendre pitié de nous manifester sa tendresse en pardonnant nos péchés. Et elle lui adresse à Jésus à ce titre-là qui est réservé à Dieu. Seigneur, pas un petit seigneur, un petit chef, ni un grand chef. C'est le Seigneur. Tu adoreras le Seigneur ton Dieu. Et de lui seulement tu te prosterneras. Prends pitié de moi. Fils de David, descendant de David. Elle avait entendu parler de lui. Radio Cocotier, ça marchait déjà à l'époque. Et ce qui se passait à l'intérieur des frontières, ça sortait des frontières. Puis elle avait entendu parler de ce Jésus qui est là maintenant. Incroyable. Qu'est-ce qu'il vient faire chez nous? Mais j'ai un grand besoin, ma fille est en train de mourir. On ne sait pas. Elle est possédée par un démon, les forces démoniaques. C'est un jeu de dimanche dernier, symbolisé par la mer sur laquelle Jésus va marcher. Pourquoi? Parce que ma fille est tourmentée par ces démons. Prends pitié de moi. Mais que fait Jésus quand la femme crie vers lui? Jésus ne lui répondit pas un mot. Est-ce que Dieu serait sourd? Est-ce que Jésus est sourd? Est-ce qu'il a mis des boules dans l'oreille pour ne rien entendre? Il ne lui répondit pas un mot. Mais des fois, c'est notre impression qu'on a. On est dans le besoin, on prie, on demande au Seigneur telle ou telle chose, et puis il ne se passe rien. Est-ce que Dieu n'a pas entendu ma prière? Ça pose souvent la question. Mais les disciples, s'ils sont à côté de Jésus, qu'est-ce qu'ils font face à la détresse de cette femme? Quelle va être la réponse à Jésus? Quelle a été la réponse à Jésus quand Jésus a dit « Donnez à manger à la foule qui nous entoure et qui a faim. » Ça veut dire « Renvoie la foule !» Qui se débrouille? Ce n'est pas notre affaire. Ben là, la même chose. Les disciples s'approchent de Jésus et lui disent « Renvoie-la! Débarrasse-toi d'elle! Dégage! Tu nous casses les oreilles !» Elle nous poursuit de ses cris. Et c'est alors que Jésus va parler. Lui s'était tu jusqu'à présent. Et là, il va parler. Il répond à ses disciples qui lui ont dit « Renvoie-la !» Mais je n'étais envoyé qu'aux brebis perdues de la maison d'Israël. C'est surprenant dans la bouche de Jésus. Lui qui est le sauveur du monde. Des fois sur les croix, hein, au-dessus, on marque Iri, Jésus, roi des Juifs, mais Jésus a refusé d'être le roi des Juifs. À Pilate, il lui a dit, c'est toi qui l'as dit, c'est pas moi qui le demande. Puis des fois, on met J-H-S. Jésus, sauveur du monde, c'est du grec. Voilà la réponse de Jésus. Je ne suis pas venu pour toi, je suis venu pour les Juifs, d'abord. Mais ensuite, il y aura les païens. Le temps viendra. Mais la femme, elle ne s'arrête pas là. Elle ne se laisse pas déstabiliser par la réponse de Jésus, qui est une fin de non-recevoir. Mais elle va insister. Elle insiste. Et elle veut faire quoi? Elle vient se prosterner devant lui. Se prosterner, c'est le geste de l'adoration. Tu adoreras Dieu seul. Et tu ne te prosterneras devant aucune idole. Geste de l'adoration. Et elle dit, Seigneur, elle répète, elle insiste, Seigneur, viens à mon secours. Au secours de ma fille. Délivre-la de ces démons qui sont en elle. Et que fait Jésus? Aussi, ça déstabilise la réponse. Ben, il n'est pas bien hein, de prendre le pain des enfants et de le jeter aux petits chiens. Attention, nous les petits chiens, ça fait penser à tous nos chiens qui sont autour de la table qu'on est en train de manger. Hein? Comme il y a en ce moment beaucoup de banquets, beaucoup de fêtes, beaucoup de mariages, et même des funérailles, malheureusement, en même temps. Alors, on a beaucoup l'occasion de s'asseoir autour de la table et puis on voit le petit chien qui vient manger hein, tout ce qui est tombé de la table. Mais quand Jésus parle, utilise ce mot, les petits chiens, hein, c'est une injure. hein, que les Juifs adressaient aux païens, vous n'êtes que des chiens. Mais dans la bouche de Jésus, c'est pas une injure. Et les petits chiens, ils sont utiles aussi pour nettoyer, hein, autour de la table. Elle prend pas mal, cela. Ça lui ouvre une porte d'espérance. Et elle reprend, oui, Seigneur, tu as raison de dire ça. Mais justement, tu as utilisé cette image. Mais justement, hein, les petits chiens, ils viennent manger à la table du maître. Ils mangent les restes. Donne-moi part à ces restes. Et la réponse de Jésus qui est admirable. Parce qu'il admire. Il admire la foi de cette femme, la persévérance dans sa demande. Il va l'exaucer. Femme, grande est ta foi. Merveilleuse est ta foi. Toi qui es une païenne. Mais tu crois en moi. Tu crois que j'ai cette puissance de guérir ta femme qui est possédée par un démon. Que je suis plus fort que les forces du mal symbolisées par la mer déchaînée quand les disciples ont traversé le rivage, la mer de Galilée pour rejoindre l'autre rive où Jésus les avait renvoyés. Grande est ta foi. Que tout se passe pour toi comme tu le veux. Non pas comme je le veux, mais comme tu le veux. Non pas que ce soit ma volonté qui soit faite, mais la tienne, la prière de Jésus au jardin de Gethsémani, vous connaissez bien. Et à l'instant même, à l'heure même, à distance, sa fille fut guérie, a retrouvé tous ses esprits. Les mauvais esprits qui étaient en elle se sont sauvés comme les cochons là qui se sont précipités dans la mer et qui ont été engloutis dans les eaux. Vous connaissez bien cet épisode. Et à l'instant même, sa fille fut guérie. Cela nous dit quoi aujourd'hui? Qu'il faut faire comme cette femme. Il faut insister, il faut persévérer, il faut continuer à croire, même si les apparences sont contraires, et même si on n'est pas exaucé tout de suite. Nous étions habitués à l'instantané. Tout de suite, immédiatement. Ce n'est pas le temps de Dieu, mais c'est le temps de la patience, de la persévérance. Il faut continuer à prier. Le Seigneur sait mieux que nous ce dont nous avons besoin aujourd'hui. Et ce que nous lui demandons avec persévérance, il nous l'accordera. Sinon, dans cette vie, dans la vie éternelle, dans laquelle nous entrerons le jour de notre mort. C'est ce qui avait été dit à la petite Thérèse. Je ne te promets pas d'être heureux dans ce monde, mais dans la vie éternelle, oui. Le Seigneur a réservé pour nous de bonnes choses. Il ne fait que nous donner de bonnes choses, mais au moment où nous parlons et non pas par nous. Mais nous, quand nous avons un besoin, il faut le présenter devant le Seigneur humblement. Ne pas vouloir dominer le Seigneur, on appuie sur le bouton et puis ça y est. Comme quand on va à un guichet automatique. Hein, il y a toute la nourriture qui est là, on met une pièce, on appuie sur le bouton et puis ça y est, on a tout de suite ce qu'on demande. Et peut-être même parce qu'on demande, parce qu'on a appuyé sur le mauvais bouton. Il faut faire attention sur quel bouton on appuie. Mais c'est pas ça Dieu, il n'est pas comme ça. Mais il nous invite à persévérer dans la prière. On est dans le 20e dimanche du temps ordinaire, il y en a 35, avec la fête du Christ-Roi. On a déjà fait plus de la moitié de l'année. En ce moment, on est en plein dans les fêtes, c'est les vacances, c'est le mariage, et aussi les deuils avec la saison fraîche. C'est souvent durant cette saison que les personnes les plus fragiles, les plus vulnérables décèdent. Mais le Seigneur est toujours là, avec nous. Il faut lui faire la place. Et pas la petite place, la dernière place, la première place. Centrer notre vie sur le Christ. Et sur la Vierge Marie aussi, dont on a célébré hier l'Assomption. Elle qui est montée au ciel en son corps et en son âme, c'est une grâce qu'elle a obtenue de Dieu parce que Dieu l'avait choisie parmi toutes les femmes pour être la mère du Sauveur. Mais Dieu nous a choisis aussi pour accomplir son œuvre et participer à la venue du règne de Dieu à travers nos pensées, nos paroles et nos actes. Amen.
1: A été enseveli et descendu aux enfers le troisième jour, est monté aux cieux, est assis à la droite de Dieu le Père Tout-Puissant, d'où il viendra juger les vivants et les morts. Je crois en l'Esprit Saint, à la Sainte Église catholique, à la communion des saints, à la rémission des péchés, à la résurrection de la chair, à la vie éternelle. Amen.
0: On a dit la Sainte Église catholique. Catholique, ça veut dire universel. Si je dis je crois en l'Église universelle, je dis je crois en l'Église catholique, fondée sur la foi de Simon-Pierre et des apôtres, et de Saint Thomas. Tu es mon Seigneur et mon Dieu. Tu es notre Sauveur.
1: La Cananéenne, qui s'est tournée vers Jésus avec confiance, confiance admirable. Tournons-nous vers Dieu et prions-le pour l'Église, pour le monde et pour nous-mêmes.
2: Pour que les villes, souvent marquées par l'anonymat et la solitude, soient des terrains féconds pour annoncer l'évangile de la joie à travers des gestes simples et fraternels. Avec le pape Léon, en ce mois d'août, prions le Seigneur.

pour les millions de migrants qui aujourd'hui fuient leur pays pour des raisons politiques, économiques et climatiques, ou en raison de persécutions ou de discriminations religieuses ou raciales. Pour que le Seigneur mette sur leur chemin des personnes secourables qui les accueillent et leur donnent la force de vivre et d'espérer. Prions le Seigneur.

pour notre Église diocésaine qui vient de vivre un temps fort de notre jubilé avec la paix de l'Assomption de la Bienheureuse Vierge Marie, pour qu'elle soit toujours davantage missionnaire, accueillante et rayonnante à l'exemple de Marie. Prions le Seigneur. Pour les personnes qui, dans nos communautés, hésitent à s'engager au service des autres.

0: prions ensemble au moment d'offrir le sacrifice de toute l'Église. Seigneur, accueille ce que nous présentons pour cette Eucharistie où s'accomplit un admirable échange. En offrant ce que tu nous as donné, puissions-nous te recevoir toi-même, qui es le Sauveur de tous, et qui est en Dieu, vit et règne avec le Père et l'Esprit Saint, maintenant et pour les siècles des siècles.
1: Amen.
0: Le Seigneur soit avec vous.
1: Et avec
0: toi. Élevons notre cœur. Rendons grâce au Seigneur notre Dieu. Vraiment, il est juste et bon pour ta gloire et notre salut de t'offrir notre action de grâce, toujours et en tout lieu, Seigneur, Père très saint, Dieu éternel et tout-puissant. Nous reconnaissons le signe de ton immense gloire quand tu portes secours à la faiblesse humaine par la puissance divine, et plus encore quand ton Fils prend notre condition mortelle pour nous guérir de la mort. Ainsi, tu fais de notre existence périssable un passage vers le salut par le Christ notre Seigneur. C'est par lui qu'avec les anges et tous les saints dans le ciel, nous proclamons ta gloire en chantant d'une seule voix.

Toi qui es vraiment saint, toi qui es la source de toute sainteté, Dieu notre Père, nous voici rassemblés devant toi. Et dans la communion de toute l'Église, nous célébrons le jour où le Christ est ressuscité d'entre les morts. Par lui que tu as élevé à ta droite, nous te prions, sanctifie ses offrandes en répandant sur elles ton esprit, qu'elles deviennent pour nous le corps et le sang de Jésus, le Christ notre Seigneur. Au moment d'être livré et d'entrer librement dans sa passion, Jésus prit le pain, il rendit grâce, il le rompit et le donna à ses disciples en disant « Prenez et mangez-en tous, ceci est mon corps livré pour vous. » De même, après le repas, il prit la coupe, de nouveau il rendit grâce et la donna à ses disciples en disant « Prenez et buvez-en tous, car ceci est la coupe de mon sang, le sang de l'Alliance nouvelle et éternelle qui sera versé pour vous et pour la multitude en rémission des péchés. Vous ferez cela en mémoire de moi. » Proclamons le mystère de la foi.

0: En faisant ainsi mémoire de la mort et de la résurrection de ton Fils, nous t'offrons, Seigneur, le pain de la vie et la coupe du salut. Et nous te rendons grâce, car tu nous as estimés dignes de nous tenir devant toi pour te servir. Humblement, nous te demandons qu'en ayant part au corps et au sang du Christ, nous soyons rassemblés par l'Esprit Saint en un seul corps. Souviens-toi, Seigneur, de ton Église, répandue à travers le monde, fais-la grandir dans ta charité, en union avec notre pape Léon, notre évêque Soussitino et tous les évêques, les prêtres et les diacres et les catéchistes. Souviens-toi aussi de nos frères et sœurs qui se sont endormis dans l'espérance de la résurrection. Et souviens-toi dans ta miséricorde de tous les défunts, spécialement ceux qui ont été confiés à notre prière ce matin, mais aussi tous les défunts de ces derniers jours. Accueille-les dans la lumière de ton visage. Sur nous tous enfin, sur tous les couples qui se marient en cette période de vacances, nous implorons ta bonté. Permet qu'avec la Vierge Marie, la bienheureuse Mère de Dieu, avec Saint Joseph, son époux, les apôtres et tous les saints et saintes qui ont fait ta joie au long des âges, nous ayons part à la vie éternelle et que nous chantions ta louange et ta gloire par ton Fils Jésus le Christ, par lui, avec lui et en lui, à toi Dieu le Père Tout-Puissant, dans l'unité du Saint-Esprit, tout honneur et toute gloire pour les siècles des siècles. Amen. Allez vous mettre debout et ensemble, et en union avec ceux qui écoutent la radio en ce moment, nous disons la prière que nous avons reçue du Sauveur, la prière commune à tous les chrétiens, ceux qui reconnaissent en Jésus le Fils de Dieu, le Salut, le Sauveur du monde. Notre Père, qui es aux cieux, que ton nom soit sanctifié, que ton règne vienne, que ta volonté soit faite sur la terre comme au ciel. Donne-nous aujourd'hui notre pain de ce jour. Pardonne-nous nos offenses, comme nous pardonnons aussi à ceux qui nous ont offensés. Et ne nous laisse pas entrer en tentation, mais délivre-nous du mal. Oui, délivre-nous de tout mal, Seigneur, et donne la paix à notre temps et à nos cœurs souvent troublés. Soutenus par ta miséricorde, nous serons libérés de tout péché, à l'abri de toute épreuve, nous qui attendons que se réalise cette bienheureuse espérance, l'avènement de Jésus-Christ, notre Sauveur.
1: Grâce à toi,
0: la puissance et la gloire pour les siècles des siècles. Seigneur Jésus-Christ, tu vas dire à tes apôtres, je vous laisse la paix, je vous donne ma paix. Ne regarde pas nos péchés, mais la foi de ton Église. Pour que ta volonté s'accomplisse, donne-lui toujours cette paix et conduis-la vers l'unité parfaite, toi qui vis et règnes pour les siècles des siècles. Que la paix du Seigneur soit toujours avec vous. Frères et sœurs, dans la charité du Christ, donnez-vous un signe de paix.

0: Voici l'agneau de Dieu. Voici celui qui enlève les péchés du monde. Heureux les invités au repas des noces de l'agneau.
1: Seigneur, je ne suis pas digne de te recevoir, mais dis seulement une parole et je serai guéri.
0: Que le corps et le sang du Christ nous gardent pour la vie éternelle.

0: Voici quelques annonces pour la semaine qui commence. Hier sont partis à Fidji les membres du Laïka Mariste pour la convention provinciale qui commence demain avec les maristes de tout le Pacifique. Nous pensons à eux, nous leur souhaitons un bon séjour là-bas, une bonne rencontre internationale avec ceux de Papouasie-Nouvelle-Guinée, Bougainville, Salomon, Vanuatu, Fidji, Tonga, Samoa, Wallis-Futuna, une grande réunion de tous les laïcs maristes du Pacifique pour la première fois dans l'histoire de l'Océanie mariste pour notre CEPAC. Ils reviendront samedi prochain. Ils sont actuellement donc à Suva au séminaire Saint-Pierre Chanel. Et comme vous savez, la quête du 15 août, c'était hier, est toujours faite pour le séminaire et pour les séminaristes, la formation des futurs prêtres. Et elle a rapporté hier, donc là-bas à Djoulou, nous étions pour cette fête de l'Assomption, 48 510 francs. Merci à tous ceux qui ont participé à cette quête et qui étaient présents, d'abord à Massabielle la veille au soir, et puis hier matin, dans l'église de Djoulou. Et quand ils vont revenir samedi, ils reviennent avec le responsable des maristes pour la Nouvelle-Calédonie à Fidji. Là, il s'agit du père Boniface Kevo, qui est originaire de Bougainville. Le père Rock viendra ici les 28 et 29 pour le mariage Banukon. Et ensuite, il prendra un peu de vacances, il sera absent du territoire du 1er au 11 octobre. Septembre, je veux dire. Je vais trop vite. Et moi, je reviendrai à la fin. Le 19 et 20 septembre. Hier à Lifou, on m'a remis les enveloppes du dîner du culte qui avaient été distribuées il y a quelques semaines, et il y en avait 13 et elles contenaient 55 000 francs que j'apporterai aujourd'hui, ce soir, en rentrant à la procure, et qui sert pour le dîner du culte. Donc si vous n'avez pas encore rendu les enveloppes que vous avez dû recevoir, pensez à les rendre. C'est vrai pour toutes les paroisses de Nouvelle-Calédonie, pour permettre ainsi à notre évêque de répondre aux besoins multiples qui lui sont adressés, hein, surtout qu'il y a de plus en plus de pauvres parmi nous, avec suite aux événements de mai-juin 2024, et que l'évêque ne peut distribuer que ce qu'il a reçu de chacun et de chacune d'entre nous. Et si vous donnez, donnez avec bon cœur, c'est ce que dit Saint Paul dans ses lettres. Que votre charité soit active et joyeuse. Ce que vous faites à l'un de ces peuples d'entre les miens, c'est à moi que vous le faites. Je vais laisser maintenant la parole au catéchiste qui va donner les autres annonces.
1: Samedi 22 août 2026, le pape Léon fera une visite pastorale dans la République de Saint-Marin. Un micro-État fondé en l'an 1600, enclavé au centre-nord de l'Italie. Info diocèse de Nouméa. Le père Pierre Engo sera absent du territoire du 18 août au 22 septembre. Du 22-08 au 27-08-2026, le secteur des pères maristes de Nouvelle-Calédonie accueille leur nouveau conseiller provincial, le père Boniface Kébon, originaire de Bougainville. Bienvenue à lui. Du 22 au 23-08-2026, avec l'accord de Monseigneur Soussitino, l'association Saint-Vincent de Paul organise le week-end prochain, 22 et 23 août, sa quête annuelle à la sortie des églises. Faute de bénévoles, elle demande aux paroisses de prendre elles-mêmes en charge cette quête et d'envoyer le produit au bureau. Dimanche 23 août, info et loyauté, tournée des catéchistes, 7h30, synagogue. Adap avec catéchiste Meunet Vandego. 8h, Djoulou, Adap avec catéchiste Laurent Vandego. 8h, Matalo, Adap avec catéchiste Loïse Zango. 9h30, Easo, Adap avec catéchiste Théo Banekon. 10h, Juanono, Adap avec catéchiste Nawano Gotti. Calendrier liturgique, mercredi 19, Saint-Jean Eudes, prêtre de l'Oratoire, né en Normandie au XVIIe siècle. Il fonda l'ordre de la charité pour l'accueil des prostituées, puis la congrégation de Jésus et de Marie, ou eudiste, pour la formation des prêtres. Jeudi 20, Saint Bernard, abbé de Clairvaux au XIIe siècle, il est considéré comme le fondateur des cisterciens de son vivant et sous son impulsion, 160 abbayes filles ont été fondées. Il est l'un des 38 docteurs de l'Église. Vendredi 21, Saint Pie V. Pape au début du XXe siècle, il fut un infatigable défenseur de la foi face au modernisme tout en se montrant novateur dans plusieurs des domaines dans la liturgie. Samedi 22, Sainte Marie, Reine du Ciel. Ce titre a été donné à Marie par le diacre Saint Euphrème au IVe siècle et repris par les chrétiens des différentes confessions tout au long de l'histoire de l'Église. Voilà, on va passer aux annonces des publications de mariage. Alors, il y a deuxième publication de mariage ce dimanche, mariage entre Milly Étienne Kokoïssi, fils de Milly Jean-Paul Juana et de Saïnouegueda Malia Marie-Rose, et de Juala Bianca Wajoué, fille de Juala Gaspar Isaka et de Nachema Maleta. Mariage qui sera célébré en l'église de Saint-Jean-Baptiste de Natalo le 22 août 2026 à 9h. S'il y a quelques soucis d'empêchement, venez nous voir, venez voir le diacre Kewa. Première annonce de mariage, première publication de mariage entre Banikon Hubert Keiwaizianou, fils de Banikon Gérard Awer et de Wamaï Bernadette Wajo, et de Pelletier Dorian, fils de Pelletier Eugène et de Mapou Yolande. Mariage qui sera célébré par le père Roch Apikawa en l'église de Saint-Jean-Baptiste de Natalo le 29 août 2026 à 9h. Pareil, s'il y a un souci, un empêchement, venez nous voir, venez voir le diacre Joseph Kewa. Il ne reste plus qu'à vous souhaiter bon dimanche et bonne semaine.

0: Les Sumai de Island. Il est 9h10 sur Jido Radio. Nous, on continue chez musicalement avec notre journée de programmation de ce dimanche 23 août. Pour la suite, c'est à partir de 10h. On retrouve notre séance dédicace et message au 3002. Comme toujours, le standard est toujours ouvert. Vous pouvez toujours envoyer un petit message. Moi, je file. En tout cas, on continue en musique. Cycle Crew et le titre Offlin Holloway.
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1: DJ Joji Jubia avec le titre Surfing de Miguel. Il est 9h34 sur Radio Jido. 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Il est 9h36, nous on poursuit en remix. C'est DJ MRK, If I Were a Boy de Beyoncé.

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10h06 sur Jido Radio. Bienvenue à tous sur le 97.4. On ouvre le notre séance dédicace et message au 30-02. Et c'est Mac Janik qui a le plaisir d'ouvrir notre séance dédicace avec le titre Songe

En tout cas, j'espère que vous vous portez bien ce dimanche. Dimanche 23 août. Avec ce beau temps.

Je vous rappelle un petit peu, notre émission c'est Freedom à tous SMS avec la lecture de vos messages au 3002. Mais vous pouvez aussi faire vos demandes musicales. Moi, je cale ça sur la playlist du jour, n'hésitez pas. Sur ma petite page, des dédicaces pour le 30e SMS qui apparaît sur ma petite page, elle part. L'auditeur repart automatiquement avec une carte de crédit d'une valeur de 1000 francs. Et on commence notre lecture. Coucou Sama Joyce, c'est Jemaël et sa maman. Juste pour passer le bonjour à notre papa Noka, bon courage. On pense fort à toi et bon dimanche. Que Dieu te protège. Bisous, bisous de nous deux. Avec un morceau de Futuai, Prod Loco, Tinana, ça marche. Merci Sama et courage pour le taf. Merci beaucoup Jemaël et sa maman. Bon dimanche à vous aussi du côté de Rinch. Et ça marche, comme ça. En tout cas, un gros bisou de la radio et passez un bon dimanche, vous. Et on continue chez notre lecture. Eh bien, jolie ça. Félicitations à Jemaël et sa petite maman qui sont repartis avec une carte jolie. Bonjour Judo et mon pays, un bon dimanche à toutes les familles. Courage à mon papa Yvé, à mes nounous Camille, Jacob, Pipo, Kémy, Flary, Candice et tous les tontons à la 400. Ça c'est de la part de Kylan qui joue avec son nounou et sa mémé à Caricams. On continue, bonjour, un joyeux anniversaire à papa Greg. Et tantine Roxane, gros bisous de Rénoric. Bonne journée et bon dimanche et prudence sur nos routes. Je rejoins ton petit message, prudence à tous sur les routes du pays. Un petit bonjour, j'en profite aussi. Pour passer le petit bonjour de l'autre côté des murs, sur les routes, prudence à vous sur les routes, à tous les travailleurs du pays, bon courage. Mais aussi dans les quartiers et les tribus, un petit bonjour de la radio.

pour la suite en musique, c'est Peoma et le titre pour Hanou. Ah, quelques messages pour souhaiter un bon dimanche à tout le pays. Kanaki.

Quelques messages qui viennent d'arriver. Bonjour Dido, un bonjour à ma moitié qui fait le ménage et à Alexis et Wehan, mes deux petits lions. À la famille Témboinou, dans toute la Kanaky et bon dimanche à tous. Olé Dido. Et bon dimanche à tous, ce beau monde et courage pour le ménage.

On continue, chef. Bonjour Tito, un joyeux anniversaire à Wael, Nechero et Nani du côté de Rintu. Bon dimanche à vous deux. Bisous.

petit message qui vient d'arriver. Aux op de Ningoné, je dis donc condoléances à nos familles endeuillées. Et bon dimanche à tous, ça c'est signé un assidu de l'émission, J.R. Marley. Et ça fait longtemps. Merci pour le message et merci pour la fidélité, J.R. Bon dimanche. Pour continuer en musique, c'est Maraïra. Yo, de passage pour souhaiter un joyeux anif à Gag. Je m'excuse, je vais reprendre le message. Yo, de passage pour souhaiter un joyeux anif à Gagilda et bon dimanche à la bande du toit bleu, à Gatop. Ça c'est de la part de Yovan à Carambé.

pour le message suivant. C'est pour souhaiter un joyeux anniversaire à notre grand-mère Toine, du côté de Wemou. Gros bisous de tes petits-enfants et arrière-petits-enfants. Bonne journée et bon dimanche avec un morceau à caler de Kwepawe, le titre Pewa Buana. Ça marche.

J'imagine que le titre émane du dernier album du groupe Kwepawe. On ne le détient pas. Mais je cale un autre titre de Kwepawe.

Un événement qui se prépare, une exposition à ne pas manquer, ça se passe du côté de la foi. Je vous en avais déjà parlé et je réitère l'information car l'événement débute demain. Toute une semaine d'exposition. L'histoire sociale de Kouaoua des pétroglyphes à aujourd'hui. Une exposition entièrement réalisée par les élèves de 4e. Du collège annexe de Kouaoua. C'est le fruit d'un an de travail des élèves de 4e. Avec la récolte des témoignages des anciens, la recherche aux archives du pays et les visites de terrain. Ces 10 panneaux qui retracent 3000 ans d'histoire du village, du peuplement originel au boom du nickel, en passant par les deux guerres mondiales. Une plongée passionnante dans la mémoire collective du pays. Ça se passe au centre socio-culturel de la foi du 24 au 29 août. Et l'entrée est libre et gratuite.

un message qui vient d'arriver. Bonjour Tido, bonjour Kanaki. Juste pour passer un bonjour à toutes les familles de la tribu de Poalo, Boapanouf, et à toutes les familles du côté de Owabwa. Et sans oublier toutes les familles de Tegon. Passez une bonne journée. À toi aussi, Olé. Avec un morceau demandé de Soja. Ça marche, je cale ça. Pour le titre qui vient de passer en fond musical, c'était Josie Beats, Alila Camila Mujila. Maintenant, c'est LP Music et le titre Jaol. On continue. Bonjour Jido, un bon dimanche à mon papounet d'amour et toute la famille rebelle avec lui. Voilà, ça passe récupérer le linge aujourd'hui. Positive vibes longtemps à Comanere.

Pour la suite, salut Jido, c'est pour souhaiter un bon dimanche à Tewea, qui va prendre le car pour Gomen, et à Yordi et Wehan et leurs parents. Passez un bon dimanche avec un morceau de Makoukouti pour Medellin, ça marche. Ça y est, dernier jour de vacances, demain la grande reprise. En avance, l'animatrice vous souhaite à tous les écoliers, le corps enseignant, une belle et bonne reprise.

Alors pour le message suivant, je n'ai pas la totalité du message. Pour le 96, c'est bien dommage. Bonjour la RDK et bon dimanche à ma mère Pauline et ma chérie Amia. Malheureusement, je n'ai que cette partie du message. En tout cas, un grand merci au 96 pour le petit message. Un bon dimanche à Sephora, ça c'est de la part de la bande du quai, avec un morceau de Goulan à Calais. Ça marche. Et bon dimanche à vous la bande. En poursuit, Yopo Yojido, merci encore pour la fréquence. De gros bisous d'amour à nos papounets, à qui on dédicace dans les temps de bourse, s'il te plaît. Olé, et ça c'est de Victorine et sa maman, merci à vous deux. Et bon dimanche.

Je rappelle tout de même le numéro. Car à chaque fois que je termine ma petite séance dédicace et messages, j'ouvre ma petite page bleue, je reçois toujours des petits messengers. C'est quoi déjà le numéro? C'est trop tard. N'oubliez pas le numéro magique, c'est le 3002 pour passer un petit message. Et moi, je le partage à l'antenne. Bonjour Jido, c'est pour passer un bon dimanche à Mado, Céline et Willy sur Nouméa. Et une bonne semaine et santé, ça c'est de la part du vieux de la vallée, du Diaot, Lucky Dobby. Ça marche, je cale ça.

Allez, on poursuit chez notre lecture. Bonjour Judo, un bon dimanche à la famille Chouin. Tolomoi. Avant de débuter chez la petite lecture, je vais m'excuser pour les noms de famille que je vais écorcher. Bonjour Judo, un bon dimanche à la famille Chouin. Tolomoi, Tiaketou et Chouema. Et ça, c'est signé chez la famille de Magenta. Bonjour Judo, un excellent dimanche à toute la Kanaki. Bon dimanche à la famille à Wanap, Roby et son père et Mam au village avec mon frère Keke. Et nous à Unjo en compagnie de Jaziri avec sa grillade. Yala, ça c'est signé chez Yen. Yopo yo. Vous me donnez faim du coup. Bon barbecue à vous. Bonne grillade plutôt. Bonjour Judo, juste pour passer un petit message à la famille du côté de Païta, ça c'est signé Katieu et Mamie de Lifou.

un titre en featuring avec Caspa et Jimmy Vea. Et on poursuit chez notre lecture. Arike Jido, ça va toujours. Un big up à toute la team, Ange Oliver. Olé, bonne journée mon pays. Ça c'est Fran qui vous salue. Bonjour Jido, juste pour passer un bon dimanche à toute la Kanaki. Bonjour, un joyeux anniversaire à Sandra Guionné. Bisous, on t'aime fort. Et big up à cet auditeur qui est reparti avec une carte. Joli ça. Bonjour Jido, juste pour passer un bon dimanche à la bande ARS et à Ao et Maman, Yo, ainsi que la bande à Thierry, Ouigua, avec un morceau à passer de Pomunja, ça marche. Ça c'est de la part de Jérémy et Tonton Pointe. Un bisou à toute la famille. Un petit message à Ricky Labonne. Bonjour Kanaki, une grande pensée à mon fils du côté de la 400 qui aime, dit Gun. C'est maman, courage mon cœur avec un morceau de Milos. He is my hero. Ok, ça marche.

le prochain morceau. Dédié à toutes les familles, à balade, force et courage aux familles avec. Et ça, c'est signé une rescapée à la coulée, Annette.

C'est chez One Tox le titre Licor. Heures et 34 minutes sur Jido Radio. On est arrivé à la moitié de notre émission Freedom. À tous les SMS, je vous rappelle le numéro, le 3002. On est avec la lecture de vos messages, avec vos titres à caler sur la playlist du jour. Et bien sûr, les cartes de crédit à gagner aussi. Un petit message qui vient d'arriver. Un gros bisou à mon petit-fils et bon dimanche à Gop Nolan. Et là,

On poursuit. Bonjour, c'est pour souhaiter un bon anniversaire aux jumeaux Akucho, Henri et Jaden. Et à Lucien Naketi, ça c'est de la part des filles de Amilège. Bonjour, bonjour du côté de Amilège.

un petit bonjour juste pour souhaiter un joyeux anniversaire à Lulu P. Sans oublier Capé et Kaya. Courage et bisous d'une maman du Nord. Bonjour dans le Nord, j'espère qu'il fait beau.

Et bien, joyeux anniversaire à elle, tiens. Et bonjour du côté de Navin. Un petit message pour Kaya Capé chez Paroro, ça c'est de la part de papy et mamie chez DRS. On ne vous oublie pas, on pense toujours à vous. Bisous. Pour la suite, c'est pour souhaiter un bon dimanche à Scarios, à la cellule.

On poursuit notre lecture, bonjour. C'est pour souhaiter une bonne traversée de Tcho vers Iaï, Aloui, Willy et Cathy. Ça c'est signé Wata Katei. Bon travail à la famille, je pense fort à vous.

On continue notre lecture. Bonjour le jour. J'adore. Bonjour le jour, Dido. Belle journée et bon dimanche à mon collabo à la 4. Une dédicace, Macbox en featuring avec Sensei Chocobani. Ça marche. Olé la pensée, mon Kanakman. Kiss de moi, de toi, de nous, de ciao, mi amor.

10h39 sur Jido Radio. 40 minutes. Un petit message qui vient d'arriver. Bonjour, c'est pour souhaiter un joyeux anniversaire à Miss Wael. À Saint-Oué, ça c'est de la part de ta Samé. Beïssa. Qu'est-ce qu'il y en a des natifs aujourd'hui? Un joyeux anniversaire à tous les natifs de ce jour, de ce 23 août.

10h et 41 minutes sur Jido Radio. Si vous me le permettez, on va se faire une petite pause musicale et on reprend la lecture des messages juste après. N'oubliez pas le numéro, le 3002. Moi, tout à l'heure, on m'a demandé, c'est Jimaël et sa petite maman qui m'ont demandé Futuai Prod Lokutinana. S'en suivra Makukuti. Kanaki de Joe Bonacha. Belle écoute et vous êtes bien sur Jido.

Il est 10h50 sur Jido Radio, sur le 97.4. À l'instant, on a fait une petite pause musicale avec vos demandes photo à iProd. Et le titre Lokotinana, suivi de Joe Bonacha et le titre Makokoti Kanaki. On reprend la lecture de vos messages au 30-02 pour les quelques minutes qui nous restent ensemble. Allez, nous on reprend avec Jean-Luc Canel, pas fait bêtise.

On reprend tranquillement la lecture des messages avec un 95. Possible d'avoir le morceau en ce moment, 10h42. Olé, Saito. Eh bien, c'était Lokuti Nana de Futuai Prod.

On continue chez Bonjour la RDK, un bon dimanche à Kateko. T'es un Jean-Marc Agoyeta Ponerimoin. Et ça, c'est de la part de Papa JP. Bonjour Dido, avec un morceau de la terre et le sang pour Makanaki. Unissons-nous Makanaki, olé Dido, et ça c'est de la part de Jamos. Du côté de Gomen, de Nemog.

on poursuit chez notre lecture. Un bon dimanche à toute la Kanaki. Pour la suite, bonjour la RDK, un joyeux anniversaire à Kiki qui est à l'écoute. Eh bien, joyeux anniversaire à toi, Kiki.

10h53 sur la fréquence sur le canal K. Toujours au 30-02 avec la lecture de vos messages. Et n'hésitez pas, pour vos demandes, je cale ça sur la playlist du jour. Un petit bonjour, bonjour à tous, un bon courage à l'équipe de NMC sur la mine de Ouazengo. Petit coucou à Messiago, mets-nous du Goulan, ça marche.

Et une bonne journée, un bon dimanche à toute la famille de Goa Nalingi. Ça c'est de la part de Efra Nauchwe avec un morceau de Lucky Dubeam. À Calais.

On continue et on termine notre petite séance dédicace et messages au 30-02 avec les quelques minutes qu'il nous reste. C'est pour passer un gros bisou à mon petit cousin qui est né hier. Bonne vibration à toi, mon petit cousin. Et ça, c'est de la part de ton grand frère, Jexo Derrywinks.

0: proche de la fin de notre petite émission, notre petit partage ensemble. Je vous annonce la suite des programmes sur la fréquence. À 11h05, on retrouve le radioservice avec la lecture des avis de décès et celle des communiqués.
1: Et malgré les trois jours.
0: À 11h30, ça sera avec la lecture des grands titres

0: Voilà un peu la couleur pour cette mi-journée sur le 97.4.
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0: Un message qui vient d'arriver. Bonjour Jido. Une dédicace pour le pays. Un morceau des Teavapiti. Merci.

0: calmez-vous.
1: Un petit bonjour, un joyeux anniversaire à Mam Caroline du côté de Terex. Gros bisous de la part de la Cascaille et Nissan, la D22.

0: 10h59 sur Jido Radio. L'heure pour moi de clôturer tranquillement cette petite séance dédicace et message au 30-02. Un grand merci pour tous vos messages, la participation, le soleil au 30-02. La prochaine édition, avec la lecture des messages, ça sera avec Jani. Demain lundi, toujours à la même heure, de 10h jusqu'à 11h. En tous les cas, un grand merci encore une fois pour la fidélité, pour le partage. Cette petite heure passée ensemble autour de la lecture de vos messages au 30-02. Nous, pour la suite, c'est à 11h05, on retrouvera le radioservice avec la lecture des avis de décès et celle des communiqués.
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